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0: Il est 3 heures.
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0: Il est 4 heures.
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0: Il est 5h.
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0: Il est 6 heures.
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0: Il est 7 heures.
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2: Bonjour, l'enquête sur le harcèlement à l'école rend ses conclusions. Quelques 3% des écoliers, 4% des collégiens, 2% des lycéens se déclarent victimes de harcèlement scolaire. Selon l'éducation nationale, les garçons sont autant concernés que les filles. D'importants écarts ressortent selon les filières au lycée. La mort de Liana est un échec pour la gendarmerie, a déploré hier soir sur TF1 Hubert Bonneau, directeur général de la gendarmerie nationale. Plus tôt dans la journée, le ministre de l'Intérieur, Laurent Nunez, a demandé aux policiers et aux gendarmes de prioriser les affaires de violence sexuelle sur les mineurs. Quatre syndicats de la SNCF appellent à une grève ce mercredi. Des perturbations importantes sont à prévoir sur le réseau, avec en moyenne un TGV sur 3 annulé, un inter sur 2 et un trafic régional fortement perturbé. Ce mouvement social a été lancé pour réclamer un moratoire sur l'ouverture à la concurrence, une libéralisation du transport ferroviaire européen à l'œuvre depuis 2021. Les syndicats qui demandent aussi une revalorisation des salaires. Donald Trump promet de répliquer après que les Iraniens ont abattu un hélicoptère américain qui patrouillait au-dessus du détroit d'Ormuz. Les deux pilotes sont en sécurité et indemnes, selon le président américain. De son côté, l'armée israélienne a mené des frappes sur la ville de Tyr dans le sud du Liban, où au moins 8 personnes sont mortes. 6 pays, dont la France, ont annoncé des mesures dénonçant l'intensification de la colonisation et des violences en Cisjordanie. Pour sa part, la France interdit d'accès à son territoire à Bezalel, Smotrich, ministre des Finances israélien d'extrême droite, mais aussi 4 responsables d'organisations de colons et 21 colons violents. C'est la fin de ce flash, une très bonne journée à notre écoute.
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4: Mercredi 10 juin,
5: bonjour.
4: Denis, heureux de vous réveiller ce matin encore au son du grille-pain. Et comme tous les mercredis, on va parler cinéma, on va même parler Charlot. Ce matin, on va aussi évoquer des flamants roses, oh, très musicaux ceci, je vous l'accorde, et quelques autres petites infos comme tous les matins pour vous donner peut-être de quoi entamer votre journée avec des petites pensées, des petites choses à dire, à répéter et beaucoup de bonne humeur. Bien sûr, le calendrier solaire arrive juste après notre première pause musicale. Il s'agit bien sûr des heures de lever et coucher du soleil sur la France.
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1: Bonjour, tennis. Après avoir perdu 7 des 10 matchs qu'il a disputés lors de la saison sur terre battue, dont 5 d'affilée, pour finir, Corentin Moutet a débuté la saison sur gazon hier. Du côté de Stuttgart, où il avait atteint les 8e de finale l'an passé, il a hérité pour son entrée en lice de Nick Kyrgios, finaliste de Wimbledon 2022. L'Australien faisait son grand retour à la compétition 5 mois après son dernier match sur le circuit ATP à Brisbane, et c'est lui qui s'est imposé sur le score de 6-3-6-4 en 1h13. Cyclisme maillot jaune depuis la première étape du Tour Auvergne-Rhône-Alpes dimanche dernier, Alex Baudin s'est arraché lors du contre-la-montre par équipe remporté par Visma Leasebike hier. Il conserve la tête du classement général, Paul Sexas pointe à 1 minute du leader. Football, Mason Greenwood est tout proche de quitter l'Olympique de Marseille selon les informations du Corriere dello Sport. D'après le média italien, un accord entre l'entourage du joueur et l'AS Rome aurait été trouvé pour un salaire avoisinant les 4 millions d'euros par an, bonus inclus. Un salaire qui augmentera au fil des 5 saisons prévues dans le contrat. De son côté, Pierre Sage s'apprête à relever le premier défi de sa carrière à l'étranger. Le technicien de 47 ans, arrivé au Racing Club de Lens en juillet 2025, a choisi de tourner la page dès ce marché des transferts estival. Après une seule saison passée sur le banc des 100 et or, le coach quitte l'Artois. Un départ qui intervient pourtant au terme d'un exercice convaincant. Pierre Sage a marqué les esprits la saison dernière, allant jusqu'à soulever la Coupe de France avec Lens. Les plans initiaux ont changé pour les Jeux d'hiver prévus dans les Alpes françaises en 2030. Alors que Nice et son alliance Riviera devaient accueillir les tournois de hockey sur glace, l'opposition du nouveau maire de la ville, Eric Ciotti, a poussé le comité d'organisation à revoir la carte des sites. Alors que Paris était candidate pour accueillir les hockeyeurs à l'Accor Arena et à l'Adidas Arena, le choix de maintenir les épreuves sur le territoire des régions Auvergne-Rhône-Alpes et Provence-Alpes-Côte d'Azur a été privilégié. Ainsi, Lyon devrait finalement accueillir l'ensemble des épreuves sur glace. C'est la fin de ce Flash Sport. Une très bonne journée à notre écoute.
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4: Et nous gagnons tout de même encore 2 minutes de jour sur la France. Le soleil se lève à Strasbourg à 5h24 et s'y couche à 21h32. 16h08 donc sur l'Alsace, 16h06 pour la Bretagne avec un lever du soleil à Brest à 6h14 et son coucher à 22h20. Du côté de la nuit, eh bien c'est le dernier croissant de lune.
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1: La météo pour ce mercredi 10 juin, le ciel est variable sur l'ensemble du pays, sous la fraîcheur en raison du vent du nord. De nombreuses averses circulent sur un large quart nord-est du pays. Le soleil, lui, résiste dans le sud-est, mais avec un mistral qui se renforce. Les températures pour ce mercredi matin, 11 degrés sur Brest et Cherbourg, 11 également pour Lille et Orléans, 12 à Strasbourg et Paris, 13 degrés pour Toulouse et Lyon, 13 également à Bordeaux, 14 à Biarritz, 17 pour Perpignan, 18 à Marseille et Nice et 19 à Ajaccio. Et pour ce mercredi après-midi, entre 16 et 18 degrés sur une moitié nord. Il fera 16 en Bretagne et en Normandie, 17 sur le Grand Est et sur les Hauts-de-France, 18 sur l'Île-de-France. Dans la moitié sud, entre 19 et 30 degrés. Il fera 19 à 20 sur la Nouvelle-Aquitaine, 21 degrés en vallée du Rhône et sur l'Occitanie, 27 sur la Corse et 24 à 27 sur le golfe du Lion et jusqu'à 30 degrés sur la Côte d'Azur.
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3: Ça s'est passé hein.
4: Un 10 juin en 1988, le groupe Pink Floyd lance sa tournée européenne et ils ont choisi le stade de la Beaujoire à Nantes. C'est dans le cadre d'une tournée internationale qui s'appelait A Momentary Lapse of Reason Tour, autrement dit, une perte momentanée de raison. Une tournée gigantesque, près de 2 ans sur les routes et presque 200 concerts à travers le monde avec des millions de spectateurs. Mais ce qui marque surtout, c'est le show. Des jeux de laser spectaculaires qui traversent le stade, c'est nouveau à l'époque. Un son quadriphonique qui enveloppe complètement le public et bien sûr le célèbre cochon gonflable G. Emblème du groupe qui survole la foule pendant le concert. Un véritable spectacle total, presque autant visuel que musical, bien avant les standards actuels des grands concerts.

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1: Bonjour, aujourd'hui 10 juin, nous fêtons les Landries. C'est aussi la journée mondiale de l'art nouveau. C'est le 10 juin 1918 que naissait Patachou, qui nous a quittés en avril 2015, et en 1950, naissance de Claude Chamboissier, alias Amboisier, le musicien des Musclés, nous a quittés en janvier 2015. Joyeux anniversaire à Chantal Goya, née en 1942, à François Morel, née en 1959, à Vincent Pérez, née en 1964, à Elizabeth Hurley, née en 1965, au danseur Benjamin Millepied, né en 1977, à Issa Doumbia, acteur et humoriste français, né en 1982, et à Camille Lelouch, actrice et chanteuse, née le 10 juin 1986. C'est aussi le 10 juin 2010 que nous quittait Ginette Garcin, née en janvier 1928, le 10 juin 2004, ce sont Ray Charles et Odette Laure qui nous quittaient, et le 10 juin 1999, Elie Kakou, née en janvier 1960. Le 10 juin 1907, 5 voitures prennent le départ de la course automobile Pékin-Paris, le premier grand raid automobile de l'histoire. En 1978, la série Starsky et Hutch apparaît sur les petits écrans français. Enfin, le 10 juin 2007, le TGV Est est lancé. Le dicton du jour, Silton, le jour de la Saint-Landry, tant pis si c'est un vendredi, et le jour où change la lune, tu n'auras de récolte aucune. Demain, vous penserez à fêter les... Barnabé.
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3: Et en ce mercredi 10 juin, bonne fête aux Landries. Les Béliers, vous nourrissez des projets de formation ou d'évolution professionnelle.
4: Taureau, prenez le temps d'évaluer les risques.
5: Gémeaux, vous pourrez compter sur le soutien moral de l'être aimé.
6: Les Cancers, vous ressentez un sentiment de solitude que vous devez gérer avec finesse.
7: Les Lions, votre cercle amical risque de se montrer étonnamment distant.
8: Vierge, vous aurez droit à un petit coup de pouce pour faire tourner les choses à votre avantage.
9: Et les Balances, vos proches n'accueilleront pas vos idées avec l'enthousiasme espéré.
10: Les Scorpions, la présence réconfortante de votre moitié vous apportera la force nécessaire pour traverser cette journée.
11: Les Sagittaires, votre besoin d'amour et de tendresse se fait de plus en plus pressant.
12: Capricorne, ne vous laissez pas influencer.
13: Les Verseaux, ne vous emballez pas à l'idée de vous lancer dans des projets de grande envergure.
14: Enfin les Poissons, l'avis de votre entourage risque de semer le doute.
15: Bonne journée et à demain.
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1: Et aujourd'hui, 10 juin, nous fêtons les Landries, un prénom ancien d'origine germanique qui évoque l'idée de pays puissant ou de chef de territoire. Il s'agit de Landry de Paris, évêque de Paris au 7e siècle. On lui doit notamment la fondation de ce qui deviendra l'Hôtel Dieu de Paris, l'un des plus anciens hôpitaux de la capitale. Et selon la tradition, lors d'une famine, il n'hésite pas à vendre ses biens et même des objets de l'église pour venir en aide aux pauvres. Un personnage marqué donc par la générosité et l'engagement. Du coup, côté caractère, les Landries sont souvent décrits comme des personnes solides, fiables et protectrices. Des tempéraments posés avec un vrai sens des responsabilités, souvent attachés aux valeurs de loyauté et de stabilité. Et derrière cette réserve, donc une générosité sincère dans l'esprit de leur saint patron. Malheureusement, ce prénom Landry est très peu porté de nos jours.
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0: Il est 8h.
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2: Bonjour, l'enquête sur le harcèlement à l'école rend ses conclusions. Quelques 3% des écoliers, 4% des collégiens, 2% des lycéens se déclarent victimes de harcèlement scolaire. Selon l'éducation nationale, les garçons sont autant concernés que les filles. D'importants écarts ressortent selon les filières au lycée. La mort de Liana est un échec pour la gendarmerie, a déploré hier soir sur TF1 Hubert Bonneau, directeur général de la gendarmerie nationale. Plus tôt dans la journée, le ministre de l'Intérieur, Laurent Nunez, a demandé aux policiers et aux gendarmes de prioriser les affaires de violence sexuelle sur les mineurs. Quatre syndicats de la SNCF appellent à une grève ce mercredi. Des perturbations importantes sont à prévoir sur le réseau, avec en moyenne un TGV sur 3 annulé, un inter sur 2 et un trafic régional fortement perturbé. Ce mouvement social a été lancé pour réclamer un moratoire sur l'ouverture à la concurrence, une libéralisation du transport ferroviaire européen à l'œuvre depuis 2021. Les syndicats qui demandent aussi une revalorisation des salaires. Donald Trump promet de répliquer après que les Iraniens ont abattu un hélicoptère américain qui patrouillait au-dessus du détroit d'Ormuz. Les deux pilotes sont en sécurité et indemnes, selon le président américain. De son côté, l'armée israélienne a mené des frappes sur la ville de Tyr dans le sud du Liban, où au moins 8 personnes sont mortes. 6 pays, dont la France, ont annoncé des mesures dénonçant l'intensification de la colonisation et des violences en Cisjordanie. Pour sa part, la France interdit d'accès à son territoire à Bezalel Smotrich, ministre des Finances israélien d'extrême droite, mais aussi 4 responsables d'organisations de colons et 21 colons violents. C'est la fin de ce flash, une très bonne journée à notre écoute.
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5: Et oui, comme tous les mercredis, jour de sortie de nouveautés dans les salles obscures, on fait un petit tour des principaux films à retenir. Gros spectacle, comédie décalée et films plus sensibles, il y en a encore pour tous les goûts cette semaine. Tout d'abord, Disclosure Day, un film de science-fiction ambitieux signé Steven Spielberg avec Emily Blunt et Colin Firth. C'est une question intrigante, et si on vous prouvait que nous ne sommes pas seuls ? Dans un tout autre registre, Le Vertige, une comédie signée Quentin Dupieux avec Alain Chabat, Jonathan Cohen et Anaïs de Moustier, où l'on découvre que l'humanité pourrait vivre dans une simulation décalée, absurde et très français dans le temps. Côté émotion, Fils de personne avec Romain Duris, un drame touchant autour d'un père et d'un enfant en quête de repères. Pour les amateurs d'action, il y aura The Furious, une histoire de vengeance musclée entre thriller et arts martiaux. Et puis The Christophers, une comédie dramatique autour du monde de l'art avec une intrigue originale autour de faux tableaux et d'héritage. N'oublions pas, pour finir, des films plus intimistes comme A Second Life ou Une année italienne qui explore les parcours de vie et les émotions. À vous de faire votre choix, bien sûr, en ce mercredi, côté ciné.
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3: Et on va rester dans le cinéma, mais autant du cinéma muet, avec le week-end dernier 429 personnes déguisées en Charlot, le célèbre personnage incarné par Charlie Chaplin, qui se sont rassemblées à Chaplin's World, près de Vevey, en Suisse, le musée consacré à Charlot qui fête ses 10 ans. Tous, bien sûr, avaient le même costume. Chapeau melon, moustache, canne et démarche inimitable. Un hommage géant à l'une des figures les plus emblématiques donc du cinéma muet. L'objectif était de battre un record du monde. Ah, raté! Avec donc seulement 429 participants, ils sont restés en dessous du précédent record, 662. Charlot réunis, c'était en 2017.

13 otages. Et dans la playlist de 1994, on écoute Florent Pagny et son album Restez Vrai, le troisième album studio de l'artiste, sorti le 22 mars 1994. Cet album marque le début de la renaissance de Florent Pagny. Pour la première fois, il s'entoure d'un auteur-compositeur-interprète à succès, rencontré lors d'un spectacle des Enfoirés, Jean-Jacques Goldman. Et extrait de cet album studio Restez Vrai, le titre « Si tu veux m'essayer », classé numéro 7 au top 50 en 1994. Voici Florent Pagny.

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2: Bonjour à tous, dans l'actualité cinéma du jour, on parle de la sortie du film Permis de détruire, nouvelle comédie française avec notamment Kad Merad et Patrick Timsit. Pour l'histoire, Dominique lutte pour concrétiser son rêve corse entre son cabinet médical en chantier et son combat contre une centrale électrique controversée. Quand Olivier, son ami psychanalyste en plein divorce, débarque pour refaire sa vie sur l'île, les deux Français aidés donc de leur ami corse Santo, vont tout faire pour s'intégrer à la culture insulaire pour le meilleur et donc le pire. Permis de détruire, nouvelle comédie française avec Patrick Timsit et Kad Merad dans les salles de cinéma à partir du 1er juillet prochain. On se retrouve très vite avec d'autres films à découvrir.
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5: Et il y en a des journées mondiales pour ce 10 juin avec des thématiques très différentes. Tout d'abord, les journées reconnues par l'ONU, la journée mondiale pour le dialogue entre les civilisations, une invitation à mieux se comprendre entre cultures et à favoriser l'échange. Mais c'est aussi, pour l'ONU, la journée internationale du jeu. Et puis on célèbre aussi la journée mondiale du bien-être, l'occasion de penser un peu à soi, ralentir, respirer, se faire du bien et articuler, tenez. Autre ambiance, la semaine mondiale du tricot, oui, une journée conviviale où l'on se retrouve pour tricoter et partager un moment ensemble, une maille à l'endroit, une maille à l'envers. Plus original encore, la journée mondiale de la poupée, qui met à l'honneur ces objets parfois chargés de souvenirs et d'émotions, parce qu'il n'y a pas que les Barbie dans les poupées. Et puis en France, notez qu'il y a aussi la nuit du handicap. C'est un événement festif et inclusif organisé dans de nombreuses villes pour favoriser la rencontre entre personnes en situation de handicap et le grand public. Voilà, et bien nous aussi, on essaye de participer à cette inclusion, cette nuit du handicap, dès ce matin d'ailleurs, pour vous réveiller avec de la musique. Et je reviens vers vous d'ailleurs pour la pensée du jour qui refermera notre son du grille-pain de ce matin.
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2: Voici ma sélection télé pour ce mercredi. Nous sommes le 10 juin avec ce soir sur TF1 les séries américaines. Grey's Anatomy à 21h10, Chicago Med à 23h. Sur France 2, la série L'Or Bleu à 21h10. Sur France 3, Des Racines et des Ailes, présentée par Carole Gaessler en Espagne, de Barcelone aux confins de l'Andalousie. Sur M6, Top Chef, la finale, présentée par Stéphane Rothenberg. Vous retrouverez sur W9 ce soir le Prime des Vérités en direct, présenté par Cyril Hanouna. On refait l'année. Sur TMC, Harry Potter et le Prince de Sang mêlé à 21h25 avec Daniel Radcliffe et Emma Watson. Sur C-Star, Green Zone avec Matt Damon, film britannique. Sur TF1, série film 38°5, Quête des Orfèvres, film français avec Didier Bourdon et Caroline Anglade. Ce soir, enfin, sur RMC Story, vous retrouverez le film Venom avec Tom Hardy. Bon zapping!
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5: Et on va faire confiance à un grand auteur français pour la pensée de ce 10 juin. Le bonheur est parfois caché dans l'inconnu et c'est signé Victor Hugo. Demain, nous fêterons les Barnabés. On va espérer qu'il fasse beau, je vous dirai pourquoi demain. Merci d'avoir été avec nous en tout cas ce matin pour votre réveil au son du grille-pain. Passez une excellente journée et à demain.
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vient en Irlande, l'histoire de réfugiés. Ça parle de famine en Irlande dans le 18e siècle. Il y a beaucoup d'Irlandais qui sont partis chercher refuge en Angleterre, en New York, Australie.

0: Il est 9h.
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0: Il est 10h.
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Une fois, c'était un homme qui était bien riche. Son fils, lui, vivait au crochet de cette richesse. Il payait la traite, il buvait, il faisait la fête à la moindre occasion. Avec la fortune de son père, le fils avait beaucoup d'amis. L'argent le faisait rayonner et tous les fainéants du village profitaient de sa générosité. Puis un jour, son père, vieillissant et découragé de la nature de sa progéniture, mourut. Sur sa table de chevet, il lui laissa une lettre avec ces mots. « Mon fils, maintenant que je suis mort, t'as deux choix. » Ou bien que tu gagnes ta vie honorablement, ou bien que tu continues à gaspiller l'argent que je t'ai légué. Si tu choisis de traîner, de te saouler et de rien faire, bien viendra le jour où tu seras sans le sou. Tu vas vivre la solitude, le désespoir. Tu auras sûrement envie de mettre fin à tes jours. Mais à ce moment-là, va en dessous de mon lit. Il y a une corde.

0: 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Pantouin.
1: Belle fainéante fils a quand même continué à boire, à payer les tournées générales, puis à festoyer. Puis est venu le jour où la pauvreté a pris le dessus. Il vivait maintenant à crédit, chez le tavernier, chez l'épicier, chez le boulanger. Sans argent, les amis ont déserté, puis est venu le jour où il fut désemparé. Au bout de ses peines, il a relu la lettre de son père. Il a pris la corde, puis se l'est passé autour du cou. Puis en se laissant tomber, le plafond arracha, puis une pluie d'argent lui tombe au-dessus. Et parmi cette averse d'or et d'argent, un petit papier flottait encore dans les airs, puis descendait doucement. Il l'attrapa, puis il a lu la phrase suivante. « C'est ta dernière chance. »

0: Il est 11h.
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0: ça tourne, silence.
1: Goes to Jean Dujardin, the artist.

0: Salut à tous et bienvenue dans Toiles et Sillons, l'émission qui écoute le cinéma. J'espère que vous allez bien. Vous le savez, Toiles et Sillons, c'est une heure de musique de films, de chansons de films, de bandes annonces. On fera un petit focus sur un film en particulier tout à l'heure. On va regarder le cinéma avec les oreilles. Une émission diffusée à la radio et sur internet pour le rattrapage. Sur toilesetsillons.fr, vous pouvez retrouver l'émission à télécharger, à podcaster ou à écouter en streaming. Et puis à voir un petit peu des infos sur les films dont on parle. toilesetsillons.fr. On va commencer comme d'habitude en chanson. Je vous emmène en 1981 avec un petit clin d'œil à Thérèse Lyotard qui vient de nous quitter. Les quatre acteurs principaux de son film, de ce film sont décédés. Anémone, Bernard Giraudot, Michel Blanc, Thérèse Lyotard. C'était « Viens chez moi, j'habite chez une copine » de Patrice Lecomte et c'est Renaud, bien sûr, qui chantait la chanson. C'est parti.
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0: Viens chez moi, j'habite chez une copine en 1981, la chanson du film de Patrice Lecomte, chantée par Renaud, et un petit clin d'œil donc à Thérèse Lyotard qui vient de nous quitter, qui vient de rejoindre ses trois acolytes qui jouaient avec elle dans le film, donc Bernard Giraudot, Anémone et Michel Blanc. Une première bande-annonce dans l'émission, un film Netflix réalisé par Patrick Hughes. Ça s'appelle War Machine, c'est avec Alan Ritchson, Joshua Diaz et Richard Cota, un film de guerre avec des militaires virils qui se battent, War Machine. On va écouter la bande-annonce du film et ensuite la musique composée par Dmitri Golovko.
1: Fiston, t'es l'un des meilleurs espoirs parmi tous les candidats qu'on a eus. Comment tu expliques ça?
2: Je veux juste franchir la ligne d'arrivée, sergent-major.
3: Le régiment des Rangers est le fer de lance de l'armée américaine. Est-ce que vous avez compris?
4: Oui, sergent.
5: Va moins vite, Superman. Tu nous fais passer pour des bons à rien.
3: Votre force émotionnelle, physique et mentale sera mise à l'épreuve comme elle ne l'a jamais été.
2: Gardez les yeux ouverts.
6: Pas vous seul, elle fait des siennes, mais...
7: Qu'est-ce que c'est que ça?
2: C'est quoi ce truc? Cette chose nous traque. On n'abandonne pas non plus. Il n'y a plus de communication, plus d'armes. Faut partir d'ici.

0: ne s'agit plus de sauver notre peau. Il s'agit d'avertir que ce truc va se pointer.
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0: Un film d'espionnage italien dans Toiles et Sillons, c'était en 1966, Perry Grant, Agente di Ferro, réalisé par Luigi Capuano. Un film avec Peter Holden, Giacomo Rossi Stuart et Marie-Lou Tolo, qu'on avait déjà vu chez James Bond. On a entendu la musique du film composée par Elcio Mancuso. Retour en France en 1961 avec un film de Philippe de Broca, avec un casting classieux, Jean-Pierre Cassel, Anouk Aimée, Geneviève Cluny, Le Farceur, un film dont la musique a été composée par Georges Delerue. On va écouter la bande-annonce du Farceur et ensuite donc la musique de Georges Delerue.
1: Ainsi, mesdames et messieurs, nous pouvons antévisionner le grand philosophe grec Socrate buvant la ciguë entouré de ses disciples. Force nous est de reconnaître que le comportement des susdits est quelque peu surprenant.
2: Ciel ! Quelle lucarne !
1: Mais quoi ? Quelle lucarne ?
3: Devinez, 412.
4: 412.
1: Mais qu'est-ce qui se passe ?
5: J'arrive, je n'en sais pas plus que vous.
2: Mais qu'est-ce ?
1: Il s'appelle...
4: Édouard. Édouard.
1: Édouard est un farceur. Ou plutôt, c'est le farceur.
2: Savez-vous qu'il sait tout ? Je lui ai appris la musique.
5: Et moi le dessin.
4: Il danse, que c'est un rêve. Et quel amant.
2: Il danse, il aime, il pousse, il sème. Il danse, il aime, il pousse, il sème.
6: Je danse, je pousse, je sème, mais j'aime.
1: Édouard aime. Un peu. Beaucoup, passionnément, à la folie. Mais au fait, qui aime-t-il ? Est-ce l'ensorcelante Hélène ? La piquante Pilou ?
4: Amen !
1: La tendre Olga ? L'ardente Solange ?
7: Compris ?
4: D'où tu es ?
7: Je te dirai. Dans un moment en face.
8: J'ai envie de te tutoyer.
1: À moins que ce ne soit l'étrange Aline, et sans doute beaucoup d'autres.
7: Tant qu'il battra... Oui ?
1: Sans oublier son frère Guillaume.
9: Je ne suis pas mécontent de la mort de Sadi Carnot.
1: Son oncle Théodose.
10: Qu'est-ce que tu vas faire ?
11: J'attaque, sois ferme.
1: Et par-dessus tout...

0: Que les hommes qui vous font rire, on leur donnerait tous les yeux fermés.
1: Pourquoi fermés?
0: Ah, si j'étais à votre place.
1: Quoi, vous l'aimez?
0: Qui ne l'aime pas?

0: C'est vous qui avez appelé la voix publique?
1: Moi?
0: On part ce petit jeu-là avec nous, hein? Enfin, parce que vous portez aussi un uniforme.
1: Oh! Gredin!
0: Ah, il m'a reconnu. C'est pour la fuite.
1: Il y a quelque chose qui fuit.
0: Bah, faut croire.
2: Où m'emmènes-tu?

Deuxième clin d'œil à Thérèse Lyotard, qui en 1990 jouait dans Le Château de ma mère d'Yves Robert. Elle faisait la maman de l'auteur. Elle était accompagnée de Philippe Cobert et Nathalie Roussel. On a entendu la musique du Château de ma mère, composée par Vladimir Cosma. En 1980, Georges Lautner retrouvait son complice Jean-Paul Belmondo. Il était avec, entre autres, Michel Galabru pour le film Le Guignolo. C'est le fameux film où Belmondo se balade en caleçon à pois rouge au-dessus de Venise. On y trouve également Georges Géret, Philippe Castelli. Bref, une comédie d'aventure comme Belmondo aimait à en faire à l'époque. C'est un film dialogué par Michel Audiard, écrit par Jean Herman, qu'on connaît aussi sous son nom de romancier, Jean Vautrin. Alexandre Baroni, en mission pour le gouvernement français, est un voleur récemment libéré de prison et il est chargé de passer la frontière italienne avec une mallette. Cette mallette contient un briquet dont Baroni ignore qu'il cache un microfilm. Tout à coup, une horde d'espions étrangers se lance à ses trousses, donnant lieu à des courses-poursuites frénétiques. Avant d'écouter la bande-annonce du Guignolo et la musique composée par Philippe Sard, je vous propose bien d'écouter un extrait d'interview de Michel Audiard. Écoutez un extrait d'interview de Michel Audiard.

0: lentement.
1: Dans un roman, en fait, je parle de mes histoires à moi. Bon, je ne sais écrire que ça, j'ai aucune imagination dans le romanesque. Donc j'écris des histoires tout à fait personnelles. Au cinéma, j'écris les aventures, bon, j'ai écrit pendant des années les aventures de Gabin, là j'écris des aventures de Belmondo, je ne suis pas concerné. Je me projette à travers un personnage, là en l'occurrence, mettons, puisqu'on parle du Guignolo, c'était un cambrioleur, un fandosque, un fou, un homme à femme, c'est le contraire de moi. Alors je veux dire, je me projette à travers, et quand on écrit pour Belmondo, on sait ce qu'on va faire. Il y a tout de même un style, Belmondo, si on ne l'observe pas, on commet une grave erreur. Beaucoup de gens d'ailleurs font un peu de nostalgie sur certains films de Belmondo en disant pourquoi est-ce qu'il ne fait plus des films comme ceci, cela. Notamment, il y en a un, ça l'amuse toujours, c'est Léon Morin-Prêtre. Oui. On dit souvent à Jean-Paul, pourquoi fais-tu plus des films comme Léon Morin? Tu commences, c'était quand même fabuleux avec ton physique de gangster et tout, tu avais l'air d'un prêtre. Et c'est ce que me dit Jean-Paul, il me dit, si avec une tonsure et une soutane, j'avais pas eu l'air d'un curé, je serais le plus mauvais acteur du monde. Tout de même, il est très lucide. C'est ce qu'il fait en ce moment, à mon avis, qui est très difficile à faire.
2: Est-ce que vous me prenez pour un guignolo?
3: Bonjour.
4: Cédez-vous.
3: Je vous ai ramené un éclair. Puis-je, avec votre permission, mon cousin, téléphoner à Venise?
4: Je suis content. Vraiment content.
5: Qui c'est celui-là?
6: Un guignolo.
4: Moi?
2: Stop! Non, mais vous me prenez pour un guignolo.

0: Pouvez-vous faire monter mes bagages?
1: Si c'était indiscret, ne répondez pas. Vous travaillez pour qui?
2: Pour la France.
0: Ah, si c'est pour la France. Figurez-vous que j'avais peur de trahir.
3: J'ai fait la guerre, Dupré. J'ai connu les bordels d'Extrême-Orient. Mais ce que j'ai entendu tout à l'heure dans mon casque...
0: Salope! Il a parlé.

0: monsieur Dupré.
1: On ne joue plus maintenant. Oh,
2: nous avons déjà eu deux morts aujourd'hui, restons-en là.
3: C'est ça. Soufflons un peu. Monsieur?
4: Qui êtes-vous, monsieur?
5: Le mari, monsieur.
3: Je sais ce qu'il me reste à faire. Je ne fais pas dans l'utile, je fais dans le romanesque.

0: À entendre cette douce musique mélodieuse, on a du mal à croire que c'est la musique du film Cannibal Holocaust, un film d'horreur italien réalisé par Ruggero Deodato avec Robert Kerman et Francesca Ciardi. La musique était composée par Riz Ortolani. À l'instant, c'était le thème intemporel de Rain Man, le film de Barry Levinson avec Dustin Hoffman et Tom Cruise, la musique de Hans Zimmer. Voici venu l'instant VO de Toiles et Sillons avec un film qui vient de sortir, qui a été présenté au Festival de Cannes, réalisé par Rodrigo Sorogoyen, Lettre aimée, avec Javier Bardem, Victoria Luengo et Raoul Arevalo. C'est l'histoire d'un réalisateur mondialement célèbre, Esteban Martinez, qui revient en Espagne pour tourner son nouveau film. Il en offre le rôle principal à une jeune actrice inconnue, sa fille, qu'il n'a pas vue depuis 13 ans. La jeune femme accepte cette formidable opportunité, mais sait qu'à l'occasion de ce tournage, elle va se confronter à un homme qu'elle n'a jamais pu considérer comme un père. Le poids du passé menace de rouvrir leurs blessures. Après la bande-annonce en espagnol, donc, de Lettre aimée, nous entendrons la musique composée par Olivier Arson.
1: Hola.
2: ¿Cómo estás?
1: ¿Qué tal?
2: Bien, ¿y tú?
1: Hace muchos años, ¿no?
2: 13 años.
1: Bueno, la película se llama Desierto. Y que me encantaría que fueras parte de ella y que fueras el personaje de Gabriela.
3: Vale, corta.
2: La gente de la peli, ¿sabe que eres mi padre o qué sabe?
1: Bueno, vamos, eso no va a ser nunca un problema, Emilia.
2: Bueno, para mí sí, quizás.
4: How is she working out for you? I think there's something missing.
1: No, I don't think there's nothing missing. I think she's fine. And she's doing things that are not easy to do. Este fin de semana, ¿qué haces? No, es que viene mi familia.
2: The lemon one was my favorite too. Okay. ¿Tú sabías eso?
1: ¿El qué?
2: Que mi favorito era el de limón.
1: ¡Cago en Dios! ¿Tengo que llevar yo la cámara o qué? No me des tanto suelo, por favor.
2: Que no hace falta hablar así, con esta violencia.
1: ¿Perdón?
2: He venido aquí a trabajar, a ser actriz en tu película, pero no he venido a ser tu hija.
1: Hasta mañana. Es una historia de traición, es una historia de abandono.
5: ¡Ay, ya ha llegado!
1: Es una historia de amor. Es una historia de gente que no puede mirarse a los ojos.

0: Une parmi les nombreuses adaptations du personnage de Zorro, Il Sogno di Zorro, le rêve de Zorro, c'était un film de Mario Soldati en 1951 avec Walter Chiari della Scala et Vittorio Gassman. On a entendu la musique de Ubaldo Cantignello. La fille du Puisatier, c'est une nouvelle adaptation de Marcel Pagnol. On a eu tout à l'heure Le Château de ma mère. Là, c'est réalisé par Daniel Auteuil en 2011 avec Nicolas Duvauchel, Daniel Auteuil lui-même, avec également Astrid Bergès-Frisbet. Une adaptation assez classique du roman de Marcel Pagnol. On va écouter la bande-annonce du film et ensuite la musique qui était composée par Alexandre Desplat.
1: C'est pas une fille, hein. C'est un trésor que le bon Dieu m'a donné.
2: Il manquera bien quelques jours si elle se marie.
1: Ah, ne m'en parle pas, je sais bien qu'il faut que ça arrive, mais j'aime mieux ne pas y penser.
2: Ou alors, il faudrait qu'elle se marie avec un homme de notre métier.
3: Bonsoir, famille.
4: Bonsoir, Felipe.
5: Bonsoir, Felipe.
1: C'est une princesse, tu comprends. Tu vois, toi, d'être le mari d'une princesse, hein?
2: Moi, je ne me vois pas bien, mais j'en ai envie.
1: Ouais, ouais. Imagine qu'un jour ici il passe un prince qui me l'emporte dans son palais d'Amérique ou de Toscane.
6: J'ai rencontré une jeune fille. C'est la fille d'un Puisatier. J'ai rendez-vous avec elle demain matin.
7: Mais qu'est-ce que tu veux que ça me fasse?
6: Je voudrais que toi tu ailles à ce rendez-vous. Que tu lui dises que je suis parti brusquement parce que j'en ai reçu l'ordre ce soir. Tu verras.
1: Alors, il t'a demandé?
7: Je lui ai dit non.
1: Ça te regarde. Tu attends peut-être un prince, mais des princes, il n'y en a plus.
8: Attention à la famille!
9: Attention, Felipe!
7: Père, il faut que je te dise quelque chose. Quelque chose de grave.
10: Voilà une fille un peu trop jolie qui tient ses yeux un peu trop baissés.
1: Si elle tient les yeux baissés, c'est qu'elle a peut-être une raison.
11: Les filles, Pascal, les hommes et surtout leurs pères n'y comprennent jamais rien.
1: Vous avez refusé la fille et l'enfant. Vous n'avez pas eu raison. Maintenant, cet enfant, il se sera un enfant sans nom. Ma fille, maintenant, c'est la fille perdue. Et même elle est perdue pour moi.

0: En 1980, Miss Marple était interprétée à l'écran par Angela Lansbury dans ce film de Guy Hamilton, adapté d'Agatha Christie. Le miroir se brisa, elle était accompagnée par un casting de rêve, Geraldine Chaplin, Edward Fox, Tony Curtis, Rock Hudson, Kim Novak, Elizabeth Taylor ou encore Charles Gray. Il y avait aussi un tout jeune Pierce Brosnan. On a entendu la musique de John Cameron et à l'instant, c'était sale temps pour un flic, autre ambiance, un film d'Andrew Davis avec Chuck Norris, un film de 1985 et une musique de David Michael Frank. Et nous voici arrivés à la fin de ce Toiles et Sillons. J'espère que vous avez passé un très bon moment à l'écoute de l'émission qui écoute le cinéma. On va se retrouver très bientôt pour un nouveau Toiles et Sillons. 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Vous saurez tout de ce qui se passe dans l'émission. On se quitte avec un film d'action adapté d'un jeu vidéo réalisé par Simon McCoy, Mortal Kombat 2. Un film avec Carl Urban, Lewiston, Joe Taslim. Il y a le personnage de Johnny Cage qui arrive dans ce film pour ce tournoi. On va écouter donc la bande-annonce du film et la musique de Benjamin Wolfish. On se retrouve très vite pour un nouveau Toiles et Sillons. D'ici là, portez-vous bien. Salut.
1: Uno mas. Merci.
2: Tu es Johnny Cage? J'adorais Citizen Cage quand j'étais gamin.
1: Merci, mec. Ça fait plaisir.
2: Il devrait faire un reboot.
1: Y a pas un blaireau qui irait voir ça. C'était déjà de la merde dans les années 90.
3: Johnny Cage, tu as été choisi pour combattre.
1: Oh, me dites pas que vous êtes des fans débiles. Comment tu fais ça?
4: Vous nous suivez ou pas?
1: Je suis où, bordel?
4: Ça s'appelle le Mortal Kombat. C'est un tournoi d'arts martiaux. Un tournoi à mort.
1: Va chier.
3: C'est une guerre pour l'avenir de ton monde.
5: Vous êtes cons ou quoi?
6: Je suis pas un de vos champions. J'ai pas des bras de Transformers. Mes mains lancent pas des éclairs. J'ai rien à voir avec ce merdier. Je suis un acteur.
7: Je te trouve ennuyeux.
6: Pas le visage.
3: Il est temps de devenir le héros que tu étais destiné à être.
1: Ok, gros fils de pute dégueulasse. It's showtime.
7: Get over here!
8: Only the strong survive.
7: Freeze him!
6: Tu te fous de moi, t'as aucun pouvoir!
1: Je suis juste un putain de BG.
6: Mort!

0: Il est midi.
1: Bonjour, l'enquête sur le harcèlement à l'école rend ses conclusions. Quelque 3% des écoliers, 4% des collégiens, 2% des lycéens se déclarent victimes de harcèlement scolaire. Selon l'Éducation nationale, les garçons sont autant concernés que les filles. D'importants écarts ressortent selon les filières au lycée. La mort de Liana est un échec pour la gendarmerie, a déploré hier soir sur TF1 Hubert Bonneau, directeur général de la gendarmerie nationale. Plus tôt dans la journée, le ministre de l'Intérieur, Laurent Nunez, a demandé aux policiers et aux gendarmes de prioriser les affaires de violence sexuelle sur les mineurs. Quatre syndicats de la SNCF appellent à une grève ce mercredi. Des perturbations importantes sont à prévoir sur le réseau, avec en moyenne un TGV sur 3 annulé, un Inter sur 2 et un trafic régional fortement perturbé. Ce mouvement social a été lancé pour réclamer un moratoire sur l'ouverture à la concurrence, une libéralisation du transport ferroviaire européen à l'œuvre depuis 2021. Les syndicats qui demandent aussi une revalorisation des salaires. Donald Trump promet de répliquer après que les Iraniens ont abattu un hélicoptère américain qui patrouillait au-dessus du détroit d'Ormuz. Les deux pilotes sont en sécurité et indemnes, selon le président américain. De son côté, l'armée israélienne a mené des frappes sur la ville de Tyr dans le sud du Liban, où au moins 8 personnes sont mortes. 6 pays, dont la France, ont annoncé des mesures dénonçant l'intensification de la colonisation et des violences en Cisjordanie. Pour sa part, la France interdit d'accès à son territoire à Bezalel Smotrich, ministre des Finances israélien d'extrême droite, mais aussi 4 responsables d'organisations de colons et 21 colons violents. C'est la fin de ce flash, une très bonne journée à notre écoute. Bonjour. Tennis, après avoir perdu 7 des 10 matchs qu'il a disputés lors de la saison sur terre battue, dont 5 d'affilée, pour finir, Corentin Moutet a débuté la saison sur gazon hier. Du côté de Stuttgart, où il avait atteint les 8e de finale l'an passé, il a hérité pour son entrée en lice de Nick Kyrgios, finaliste de Wimbledon 2022. L'Australien faisait son grand retour à la compétition 5 mois après son dernier match sur le circuit ATP à Brisbane, et c'est lui qui s'est imposé sur le score de 6-3-6-4 en 1h13. Cyclisme, maillot jaune depuis la première étape du Tour Auvergne-Rhône-Alpes dimanche dernier. Alex Baudin s'est arraché lors du contre-la-montre par équipe remporté par Visma Lisebike hier. Il conserve la tête du classement général. Paul Sexas pointe à 1 minute du leader. Football, Mason Greenwood est tout proche de quitter l'Olympique de Marseille selon les informations du Corriere dello Sport. D'après le média italien, un accord entre l'entourage du joueur et l'AS Rome aurait été trouvé pour un salaire avoisinant les 4 millions d'euros par an, bonus inclus. Un salaire qui augmentera au fil des 5 saisons prévues dans le contrat. De son côté, Pierre Sage s'apprête à relever le premier défi de sa carrière à l'étranger. Le technicien de 47 ans, arrivé au Racing Club de Lens en juillet 2025, a choisi de tourner la page dès ce marché des transferts estival. Après une seule saison passée sur le banc des 100 et or, le coach quitte l'Artois. Un départ qui intervient pourtant au terme d'un exercice convaincant. Pierre Sage a marqué les esprits la saison dernière, allant jusqu'à soulever la Coupe de France avec Lens. Les plans initiaux ont changé pour les Jeux d'hiver prévus dans les Alpes françaises en 2030. Alors que Nice et son alliance Riviera devaient accueillir les tournois de hockey sur glace, l'opposition du nouveau maire de la ville, Éric Ciotti, a poussé le comité d'organisation à revoir la carte des sites. Alors que Paris était candidate pour accueillir les hockeyeurs à l'Accor Arena et à l'Adidas Arena, le choix de maintenir les épreuves sur le territoire des régions Auvergne-Rhône-Alpes et Provence-Alpes-Côte d'Azur a été privilégié. Ainsi, Lyon devrait finalement accueillir l'ensemble des épreuves sur glace. C'est la fin de ce Flash Sport, une très bonne journée à notre écoute.
2: Bienvenue dans l'alphabet en chanson, aujourd'hui M comme Jeanne Masse. L'Espagne, la France et l'Italie forment un triangle qu'il a vu successivement naître pour suivre ses études et faire ses premiers pas dans le show business comme speakerine d'une chaîne privée. Mais c'est à Paris que la chanteuse pose ses valises et grave en 83 son premier standard, toute première fois. Pour un coup d'essai, c'est un coup de maître, bientôt suivi de Johnny Johnny et Cœur en stéréo. En 86, Jeanne Masse décroche à nouveau la lune avec En rouge et noir et Sauvez-moi. Sur scène, comme dans ses clips, elle joue franc jeu et dévoile ses secrets derrière un look new wave du meilleur effet. Les années 80 s'achèvent et la chanteuse fait les frais de l'air du temps. Le comeback en compilation, elle tente de renouer avec les mystères du succès. Voici Jeanne Masse, toute première fois.

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2: Bonjour à tous, aujourd'hui, gros plan sur Jennifer Ayash. Jennifer Ayash, la Gwen Stefani française, c'est la chanteuse fille de la comédienne Chantal Lobby, avoue son admiration pour la star américaine. Elle suit néanmoins sa propre trajectoire. Batterie à l'âge de 9 ans, guitare et piano à l'âge de 13 ans. Jennifer Ayash part aux États-Unis à 14 ans, fascinée par la chanteuse du groupe No Doubt. Elle y découvre aussi les sonorités swing des années 50. De retour en France, Jennifer Ayash enchaîne les maquettes et rencontre, par l'intermédiaire de sa maman, Michelle Giovannetti, avec qui elle fonde le groupe Superbus en 1999. Le premier album Aero Musical impose le ska punk et consacre Jennifer en leader de charme. Le second opus, Pop and Gum, s'inspire des influences de la culture surf. La troisième flirte avec la frontière électro et le dernier en date, baptisé Lova Lova, décline l'atmosphère du Crazy Horse. En 2010, une compilation couronne les 10 ans de carrière du groupe. Jennifer Ayash n'est toutefois pas du genre à se laisser enfermer dans un unique exercice de style, comme en témoigne son interview dans un magazine où elle affirme avoir déjà eu une aventure avec une fille. Jennifer Ayash multiplie ainsi les collaborations musicales extérieures. En 2007, elle signe un duo avec Marc Lavoine. En 2009, elle participe à l'écriture de deux spectacles musicaux, Scooby-Doo et Les Pirates Fantôme. En 2010, nouveau virage, Jennifer Ayash compose deux titres de la comédie musicale de Kamel Wally, Dracula l'amour plus fort que la mort. Dans ce contexte, rien d'étonnant à ce que Jennifer Ayash annonce qu'elle fait une pause avec Superbus. Elle développe actuellement le groupe Wanderama qu'elle coproduit en collaboration avec le compositeur-arrangeur Greg Avou. On se retrouve très vite avec d'autres infos.
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2: Bonjour à tous, dans l'actualité cinéma du jour, on parle de la sortie du film Permis de détruire, nouvelle comédie française avec notamment Kad Merad et Patrick Timsit. Pour l'histoire, Dominique lutte pour concrétiser son rêve corse entre son cabinet médical en chantier et son combat contre une centrale électrique controversée. Quand Olivier, son ami psychanalyste en plein divorce, débarque pour refaire sa vie sur l'île, les deux Français, aidés donc de leur ami corse Santo, vont tout faire pour s'intégrer à la culture insulaire pour le meilleur et donc le pire. Permis de détruire, nouvelle comédie française avec Patrick Timsit et Kad Merad dans les salles de cinéma à partir du 1er juillet prochain. On se retrouve très vite avec d'autres films à découvrir.
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7: Voici ma sélection télé pour ce mercredi. Nous sommes le 10 juin avec ce soir sur TF1 les séries américaines. Grey's Anatomy à 21h10, Chicago Med à 23h. Sur France 2, la série L'Or Bleu à 21h10. Sur France 3, Des Racines et des Ailes, présenté par Carole Gaessler en Espagne, de Barcelone aux confins de l'Andalousie. Sur M6, Top Chef, la finale, présentée par Stéphane Rothenberg. Vous retrouverez sur W9 ce soir le Prime des Vérités en direct, présenté par Cyril Hanouna. On refait l'année. Sur TMC, Harry Potter et le Prince de Sang mêlé à 21h25 avec Daniel Radcliffe et Emma Watson. Sur C-Star, Green Zone avec Matt Damon, film britannique. Sur TF1, série film 38°5, Quête des Orfèvres, film français avec Didier Bourdon et Caroline Anglade. Ce soir, enfin, sur RMC Story, vous retrouverez le film Venom avec Tom Hardy. Bon zapping.
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0: Bonjour à tous et bienvenue dans Face à Face B. Ravi de vous retrouver pour un nouveau rendez-vous consacré aux chansons à thème et aux documents sonores avec les plus belles pépites de notre discothèque. Au micro, c'est Michel Gosselin. Le thème que j'ai choisi pour vous aujourd'hui, ce sont des chansons qui parlent du monde. Le monde qui va bien, le monde qui va mal. Et on va commencer tout de suite avec une chanson assez sombre, quoique très agréable à écouter. Il s'agit d'Axel Red. Extrait de son premier album de 1993, voici une chanson appelée « Le monde tourne mal ».
1: Le monde tourne mal, quelque chose de brutal dans son tempo.

Le Monde Tourne Mal par Axel Red, extrait de son premier vrai album sorti en 1993. Enfin, je dis premier vrai album puisque Axel Red, sous le nom de Fabi, avait connu déjà une tentative discographique en 1983 avec un premier 45 tours. Axel Red, de son vrai nom Fabienne de Mal, né le 15 février 1968 à Hasselt, dans la province du Limbourg, en Belgique. Voici une autre chanson qui parle du monde, puisque c'est notre thème aujourd'hui dans Face à Face B. Frank Sinatra, au beau milieu des années 60, c'est-à-dire en pleine gloire encore, avec un titre repérable dans sa discographie, The World We Knew, le monde que nous avons connu.

C'était Frank Sinatra, un personnage incontournable dans la chanson américaine, dans le monde des crooners, qui était né le 12 décembre 1915 et a disparu le 14 mai 1998. Il était d'ascendance italienne et a porté plusieurs surnoms, dont The Voice par exemple, mais aussi un nettement plus désobligeant, le gangster d'Hoboken, puisqu'on sait que Frank Sinatra a eu la réputation de frayer un peu avec le monde des gangsters. Dans Face à Face B, voici un autre titre qui parle du monde, avec une interprète incontournable tournable de la chanson française. Il s'agit d'Edith Piaf avec un titre qui date de 1958, Mon manège à moi.

0: Mon Adage à moi, enregistré le 3 juillet 1958 pour être précis, c'était Édith Piaf, une chanson composée par Jean Constantin et Norbert Glanzberg, un tandem d'auteurs, fidèle à cette chanteuse mais également prolifique à l'époque.
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0: Toujours à propos du monde, c'est notre thème aujourd'hui, nous allons faire un tour du côté de la fiction. Avec, pas une des moindres d'ailleurs, Le tour du monde en 80 jours de Jules Verne, une histoire que vous connaissez certainement, ou comment l'imperturbable Phileas Fogg parvient, sans se départir un instant de son flingue, mais est toujours flanqué du fidèle passe-partout,

0: surtout à forcer le destin qui semble multiplier à plaisir les obstacles souvent dangereux et toujours générateurs de retards angoissants. Voilà ce que dit le texte au dos de la pochette de ce 33 tours vinyle magnifique que j'ai entre les mains, paru sur le label Festival au début des années 60, le tour du monde en 80 jours donc, Maurice Tenac dans le rôle de Phileas Fogg, et on se retrouve au départ de l'aventure au moment où la décision de partir se prend.
1: L'imprévu n'existe pas. Je parie 20 000 livres contre qui voudra que je ferai le tour de la Terre en 80 jours ou moins, soit 1920 heures ou 115 200 minutes.
2: Exact.
1: Acceptez-vous?
3: Nous acceptons.
2: Nous acceptons. Nous acceptons.
1: Bien. Le train de Douvres part à 8h45. Je le prendrai.
2: Comment? Ce soir même?
1: Ce soir même. Donc, puisque c'est aujourd'hui mercredi 2 octobre, je devrais être de retour à Londres dans ce même salon du Reform Club le samedi 21 décembre à 8h45 du soir. Faute de quoi, les 20 000 livres déposés actuellement à mon crédit chez Baring Frères vous appartiendront de fait et de droit, messieurs.

a eu droit à un petit extrait du Tour du Monde en 80 jours, de Jules Verne bien sûr, un roman d'anticipation écrit en 1872 qui a connu un fort succès à l'époque et qui entrevoyait déjà le développement des transports permettant de faire le Tour du Monde de façon la plus rapide possible. 80 jours pour l'époque, c'était déjà une performance. Juste derrière, c'était Rita Marley, connue pour avoir été l'épouse de Bob Marley, disparu en 1981, mais également pour avoir accompli une carrière artistique qui a commencé en 1968 et aux dernières nouvelles s'est poursuivie jusqu'en 2006. Et ce qu'on a écouté, c'était This World, un titre dans lequel le reggae ressemblait encore à du ska. Voici un titre qui a fait en 1967 le tour du monde, mais beaucoup plus rapidement qu'à l'époque de Jules Verne. Il s'agit de Worlds par les Bee Gees. Nah.

0: World, enregistré en 1967, c'était les Bee Gees, mais ce titre est sorti en fait en 1968 sur leur quatrième album, Horizontal, sorti l'année suivante avec le tube Massachusetts.
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0: Dans Face à Face B, nous parlons du monde dans nos chansons, le monde qui tourne plus ou moins bien. Et voici une chanson un petit peu angoissante, mais je vous rassure, agréable à écouter quand même, Ce monde absurde. Une des rares chansons à texte interprétée par Claude François en 1965. Écoute.

0: Ce monde absurde, c'était en 1965 que Claude François, d'après une chanson de Barry McGuire intitulée « Eve of Destruction », une chanson contestataire, en tout cas sur l'avenir déjà de la planète, version française co-signée par Claude François en personne et par sa fidèle parolière Vlyn Buggy. Dans Face à Face B, le monde est à l'honneur aujourd'hui et voici Fleetwood Mac, un groupe de British Blues né en 1967 autour de la personnalité de Mick Fleetwood, qui a été le batteur de la formation et a été le seul membre original à traverser toutes les époques jusque dans les années 80. On retrouve le Fleetwood Mac des débuts, la meilleure période avec Man of the World, le citoyen du monde.
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0: Fleetwood Mac avec Man of the World, citoyen du monde, dans la période la plus intéressante du groupe, c'est-à-dire des débuts avec l'esprit British Blues, puisque Fleetwood Mac après a fait dans le très commercial, notamment avec l'album Rumours en 1977. Voici une chanson tout à fait surprenante, Joe Dassin, grand succès de l'année 1976, ça va pas changer le monde, on va l'écouter mais dans sa version espagnole, Esta no va a cambiar el mundo. Au micro, c'était Michel Gosselin. On se dit à la semaine prochaine avec un autre thème en chanson. Bye bye, salut.
1: Pourquoi

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2: La question de Michel, 67 ans.
3: Moi, je trouve que ma compagne, elle a vraiment des trous de mémoire de plus en plus nets. 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Comment faire pour l'amener à consulter ?
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4: Il n'est pas rare que les personnes qui présentent des troubles de mémoire, en particulier liés à la maladie d'Alzheimer par exemple, ne se rendent pas compte de leurs difficultés. On aura toujours du mal à faire reconnaître les difficultés dans ce cas-là, et le fait de s'évertuer à le faire est en général peu efficace, voire source de conflit. Bien sûr, il n'y a dans ce contexte pas de solution universel à proposer, puisque chaque couple, famille, relation amicale fonctionne différemment, mais on peut donner quelques pistes. Par exemple, si la personne n'a pas conscience de ses troubles, elle peut se rendre compte de difficultés dans son quotidien. Et il est parfois possible de faire accepter une consultation sur cette base. On peut aussi jouer sur l'inquiétude des proches. Par exemple, je comprends que toi, tu te sens bien, mais moi, je m'inquiète. Une autre option, enfin, est d'envisager le bilan systématique, puisque la question du fonctionnement cognitif avec le vieillissement est très présente dans l'actualité. On peut éventuellement évoquer le fait que les troubles cognitifs survenant avec l'âge, il pourrait être temps de faire un point, ce qui peut amener à consulter.
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0: Il est 13h.
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0: Il est 14h.
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0: Il est 15h.
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1: Il est 16h.
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0: Il est 17h. 17h.
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0: Il est 18h.
1: Bonjour, l'ostéopathe jugé à Strasbourg pour viol et agression sexuelle sur 29 patientes sera fixé sur son sort aujourd'hui, décrivant un comportement de prédateur, mot également employé par des plaignantes. L'avocate générale a requis la peine maximale, soit 20 ans de réclusion criminelle à l'encontre de Pierre Garit. Le procès d'un jeune homme accusé d'avoir tué un homme de 27 ans en lui portant des dizaines de coups de couteau en banlieue de Metz en 2022 s'ouvre aujourd'hui devant la cour d'assises des mineurs à Metz. Le suspect âgé de 17 ans au moment du meurtre comparé libre ayant été remis en liberté un peu plus d'un an après les faits en novembre 2023. Ce procès doit s'achever vendredi soir. La cour de cassation examine de son côté les pourvois formés dans l'affaire Nel après la requalification en mars des faits en violence ayant entraîné la mort sans intention de la donner. Le policier impliqué était initialement poursuivi pour meurtre. L'Aude, l'Hérault, les Bouches-du-Rhône et le Var placés en vigilance orange pour les risques de feux de forêt selon le dernier bulletin de Météo France et sa météo des forêts. Le risque est élevé dans ces quatre départements du sud. Les conditions météorologiques en effet aggravent significativement le risque de départ et de propagation de feux de forêt et de végétation. Bill Gates, entendu aujourd'hui par une commission du Congrès américain qui enquête sur l'affaire Epstein. Fin février, le milliardaire avait déclaré que ses liens avec Jeffrey Epstein étaient une énorme erreur, admettant devant les membres de sa fondation avoir eu des relations extra-conjugales avec deux femmes russes, mais niant toute implication dans les agissements du financier américain. C'est la fin de ce flash, une très bonne journée à notre écoute. Bonjour, tennis. Après avoir perdu 7 des 10 matchs qu'il a disputés lors de la saison sur terre battue, dont 5 d'affilée, pour finir, Corentin Moutet a débuté la saison sur gazon hier, du côté de Stuttgart, où il avait atteint les 8e de finale l'an passé. Il a hérité pour son entrée en lice de Nick Kyrgios, finaliste de Wimbledon 2022. L'Australien faisait son grand retour à la compétition 5 mois après son dernier match sur le circuit ATP à Brisbane, et c'est lui qui s'est imposé sur le score de 6-3-6-4 en 1h13. Cyclisme maillot jaune depuis la première étape du Tour Auvergne-Rhône-Alpes dimanche dernier. Alex Baudin s'est arraché lors du contre-la-montre par équipe remporté par Visma Leasebike hier. Il conserve la tête du classement général. Paul Sexas s'appointe à une minute du leader. Football, Mason Greenwood est tout proche de quitter l'Olympique de Marseille selon les informations du Corriere dello Sport. D'après le média italien, un accord entre l'entourage du joueur et l'AS Rome aurait été trouvé pour un salaire avoisinant les 4 millions d'euros par an, bonus inclus. Un salaire qui augmentera au fil des 5 saisons prévues dans le contrat. De son côté, Pierre Sage s'apprête à relever le premier défi de sa carrière à l'étranger. Le technicien de 47 ans, arrivé au Racing Club de Lens en juillet 2025, a choisi de tourner la page dès ce marché des transferts estival. Après une seule saison passée sur le banc des 100 et or, le coach quitte l'Artois. Un départ qui intervient pourtant au terme d'un exercice convaincant. Pierre Sage a marqué les esprits la saison dernière, allant jusqu'à soulever la Coupe de France avec Lens. Les plans initiaux ont changé pour les Jeux d'hiver prévus dans les Alpes françaises en 2030. Alors que Nice et son alliance Riviera devaient accueillir les tournois de hockey sur glace, l'opposition du nouveau maire de la ville, Eric Ciotti, a poussé le comité d'organisation à revoir la carte des sites. Alors que Paris était candidate pour accueillir les hockeyeurs à l'Accor Arena et à l'Adidas Arena, le choix de maintenir les épreuves sur le territoire des régions Auvergne-Rhône-Alpes et Provence-Alpes-Côte d'Azur a été privilégié. Ainsi, Lyon devrait finalement accueillir l'ensemble des épreuves sur glace. C'est la fin de ce Flash Sport, une très bonne journée à notre écoute.
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2: La météo pour ce jeudi 11 juin, le temps est calme et ensoleillé au sud, plus nuageux au nord de la Loire, notamment près de la Manche avec quelques gouttes. Les températures pour ce jeudi matin, 10 degrés sur Paris et Lille, 10 à Strasbourg, 11 à Cherbourg et Brest, 11 également pour Lyon, 12 degrés pour Toulouse, Bordeaux et Biarritz, 17 degrés pour Nice et Perpignan et 19 à Ajaccio. Et pour ce jeudi après-midi, entre 17 et 20 degrés sur une moitié nord, il fera 17 en Normandie, en Bretagne, sur les Hauts-de-France, 19 sur l'Île-de-France et le Grand Est, 20 20 degrés sur le centre-val de Loire. Dans la moitié sud, 22 degrés sur la Nouvelle-Aquitaine et la vallée du Rhône, 23 sur l'Occitanie, 24 degrés en Corse et de 27 à 28 degrés le long de la Méditerranée.
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9: Bonjour à tous, dans l'actualité cinéma du jour, on parle de la sortie du film Permis de détruire, nouvelle comédie française avec notamment Kad Merad et Patrick Timsit. Pour l'histoire, Dominique lutte pour concrétiser son rêve corse entre son cabinet médical en chantier et son combat contre une centrale électrique controversée. Quand Olivier, son ami psychanalyste en plein divorce, débarque pour refaire sa vie sur l'île, les deux Français, aidés donc de leur ami corse Santo, vont tout faire pour s'intégrer à la culture insulaire pour le meilleur et donc le pire. Permis de détruire, nouvelle comédie française avec Patrick Timsit et Kad Merad dans les salles de cinéma à partir du 1er juillet prochain. On se retrouve très vite avec d'autres films à découvrir.
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10: Voici ma sélection télé pour ce mercredi. Nous sommes le 10 juin avec ce soir sur TF1 les séries américaines. Grey's Anatomy à 21h10, Chicago Med à 23h. Sur France 2, la série L'Or Bleu à 21h10. Sur France 3, Des Racines et des Ailes, présenté par Carole Gaessler en Espagne, de Barcelone aux confins de l'Andalousie. Sur M6, Top Chef, la finale, présentée par Stéphane Rothenberg. Vous retrouverez sur W9 ce soir le Prime des Vérités en direct, présenté par Cyril Hanouna. On refait l'année. Sur TMC, Harry Potter et le Prince de Sang mêlé à 21h25 avec Daniel Radcliffe et Emma Watson. Sur C-Star, Green Zone avec Matt Damon, film britannique. Sur TF1, série film 38°5, Quête des Orfèvres, film français avec Didier Bourdon et Caroline Anglade. Ce soir, enfin, sur RMC Story, vous retrouverez le film Venom avec Tom Hardy. Bon zapping!

13 otages. Et dans la playlist de 1994, on écoute Florent Pagny et son album Restez Vrai, le troisième album studio de l'artiste, sorti le 22 mars 1994. Cet album marque le début de la renaissance de Florent Pagny. Pour la première fois, il s'entoure d'un auteur-compositeur-interprète à succès, rencontré lors d'un spectacle des Enfoirés, Jean-Jacques Goldman. Et extrait de cet album studio Restez Vrai, le titre « Si tu veux m'essayer », classé numéro 7 au top 50 en 1994. Voici Florent Pagny.

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0: Il est 19h.
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4: Bonjour, bonjour et bienvenue encore cette semaine à la Vie est Folk, ici sur Passion FM, la radio pour vous et avec vous. Une nouvelle dose de musique folk et tradition des pays variés. Et cette semaine, j'ai beaucoup de morceaux provenant de la Belgique, des pays celtes, y compris l'Écosse, l'Irlande et la Bretagne, et quelques-uns aussi de la France et même de l'Angleterre. Démarrons alors, et pourquoi pas en Flandre, avec Jan en Al-

Jan, un Allemand qui vient de pas très loin d'ici, de Heverlee, en effet. Même si ce numéro est une danse ukrainienne qui s'appelle Gopak. Un trio d'Anglais qui viennent de l'ouest d'Angleterre et qui jouent sistre, accordéon et violon s'appelle Tarun. Et ce morceau-ci s'appelle De rien.

quatre Irlandais qui jouent ensemble depuis des années maintenant s'appellent Flouk. Une femme et trois hommes. Ils jouent flûte, percussion, guitare. Et voici un numéro de leur CD, Encora, très loué par le public. Un set de Charig, The Pipers of Roguery et The Huntsman, le chasseur.

C'était Flouk. Restons celtiques un peu plus, mais cette fois en Bretagne, où les cinq membres de Diduel ne sont plus actifs ensemble, mais ils nous ont laissé ce petit rappel de leur son, avec le Dance Léon.

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1: Avant de nous éloigner de la Bretagne, prenons encore un morceau, cette fois de la répertoire de Triane. Même si on entend des drôles d'accents dans cette chanson irlandaise, je suis certain que leurs fans vont bien apprécier cette version de « Kiss the Children for Me, Mary ».

0: Et voilà, les sons de Trianne ont glissé doucement dans la cornemuse du Brabant flamand, avec cette petite et jolie polka.
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0: Nous allons persister dans les musiques variées des Celtes. D'abord, Dive, dont les cinq membres, même s'ils ont des origines dans les Highlands de l'Écosse, ont passé du temps en dehors de cette région, y compris Cap-Breton, au Canada, ou la Californie. Le son en a profité. Ce numéro s'appelle Oran Atombaka, la chanson du tabac.

0: Nafiana. Eh, there's no one as Irish as Barack Obama. Personne n'est aussi irlandais que Barack Obama.
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0: C'est tout pour l'Irlande pour cette émission. Les quatre membres de Bon Matin, Marinette Bonner à l'accordéon, Huella Barbadette et Juliette Collache aux harpes et chants, et Birgit Bornau à la cornemuse flamande, forment une collaboration internationale. Mais ici, elle raconte l'histoire de la fille du meunier qui s'occupe plus de sa vie amoureuse que du moulin.

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Suivons ça d'une chanson traditionnelle de l'Aisne, dans le nord de la France, chantée ici par le trio Air de Famille. On les a déjà entendus. Flore Dankers à l'accordéon et au chant, Fanny Lott à l'accordéon et Sylvain Lott aux clarinettes, flûte à bec et chant. Quel joli son! 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
1: On commence à terminer avec le Narragonia Quartet et une thème un peu moins innocente. Hexke de Deven, la sorcière, les voleurs.

deux morceaux instrumentaux avant la fin. Comme je disais, je pars en vacances pendant quelques jours, mais pas de souci, je serai de retour à temps pour la semaine prochaine. Entre-temps, cette émission sera rediffusée sur Radio Passion, le vendredi à 13h, et sur Radio Trad Grand Est, le mercredi soir et dimanche après-midi. Est bientôt disponible sur Radio Émergence en forme de podcast. Ceci vient de l'Écosse. La très talentueuse violoneuse Lauren McCall qui nous dit que Ginny a bien serré son chapeau. Ginny tied the bonnet tight.

Un petit numéro très gai pour terminer. Des marches écossaises par l'ensemble Hugh McDermid's Haircut, avec de la bonne cornemuse et tambour. Bonne semaine, amusez-vous bien et à très bientôt.

0: Il est 20h.
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0: Folk Allier, bonjour à toutes et tous, c'est France Mine aujourd'hui sur Radio Libertaire 89.4 FM pour la 2014e émission. Donc Folk Allier en compagnie aujourd'hui, je suis tout seul aujourd'hui, mes chroniqueuses et mon chroniqueur ne sont pas là, ils sont sur la route et je suis en compagnie donc de notre cher Ariel. Comment vas-tu Ariel?
1: Très bien France.
0: Ça va bien?
1: Très bien. Oui, très bien. Il y a une petite nouvelle que tu vas annoncer. Un grand monsieur de la musique nous a quittés.
0: Exactement.
1: Il y a 90 ans.
0: J'allais en parler. Alors, une bonne nouvelle et une mauvaise nouvelle. On va commencer tout de suite par la mauvaise nouvelle, malheureusement. C'est que le musicien Michel Portalgue est décédé jeudi dernier. À l'âge de 90 ans. Alors Michel Portal, c'était un multi-instrumentiste. Il jouait de la clarinette, du saxophone, du bandoneon ou encore du tarugato. Et il a joué, il est surtout connu dans le domaine du jazz et des musiques classiques, mais c'était aussi un ami de quelqu'un qu'on connaît bien, un certain Marc Perron. Et d'ailleurs, si vous avez lu le livre de Marc Perron, tu vois, c'est ça qu'on cherche. C'est Michel Portal, justement, qui avait dit ça à Bernard Lubat un dimanche à la fête de l'UMA, en entendant Marc Perron faire ses balances avant le concert. Ils ne se connaissaient pas encore et ils deviendront amis. Comme quoi, Michel Portal était, avant d'être un musicien de jazz ou de classique, c'était surtout un musicien sans frontières. Voilà, on va dire ça comme ça. Alors, une bonne nouvelle. Une bonne nouvelle, il n'y a pas que des mauvaises nouvelles, heureusement. Une bonne nouvelle, c'est mon camarade Jocelyn, qui n'est pas là aujourd'hui, vient de me dire que le Tsapiki est inscrit à la liste du patrimoine culturel immatériel de l'UNESCO depuis le 10 décembre 2025. Alors le Tsapiki, qu'est-ce que c'est? C'est un genre musical rapide qui combine des sons modernes et traditionnels et qui est profondément ancré dans la vie sociale des habitants du sud-ouest de Madagascar. On y trouve des guitares électriques, des tambours, des accordéons et des instruments locaux tels que la petite guitare kabossi ou le marwani, un instrument à cordes. D'abord instrumental, le Tsapiki a évolué au fil du temps pour inclure des paroles traitant de la vie quotidienne, de l'amour, des questions sociales ainsi que des danses traditionnelles. Le Tsapiki joue un rôle central dans la vie de la communauté puisqu'il est exécuté lors de presque tous les événements sociaux et rituels, y compris les mariages, les funérailles, les festivals et les cérémonies. Et le 10 décembre, donc, sera désormais journée nationale du Tsapiki à Madagascar. Et si vous voulez en savoir un peu plus, vous pouvez toujours écouter sur la page folkallier.free.fr de l'émission, la chronique du 16 novembre 2025, où justement, Jocelyn nous avait parlé de ce genre majeur des musiques de Madagascar. Alors, je ne vous ai pas dit le sommaire, donc on va passer quelques nouveautés. Je vais vous proposer une mini-multiversion avec 4 titres, une chanson de Bob Dylan que vous connaissez certainement, qui s'appelle Mr. Tambourine Man. Et puis, en deuxième heure, nous recevrons pour son projet le bal jacquin, le quartet bal du monde, porté par l'accordéoniste, compositeur et explorateur de rythme Éric Allard-Jacquin. Et Éric Allard-Jacquin sera accompagné du grand producteur qui sera avec nous, et j'en suis ravi, Jean Lamoutte. Voilà, Jean Lamoutte qui avait, entre autres, produit des disques à Manon Negra, Noir Désir, Brigitte Fontaine, Saïf Keïta, Alain Bachung ou Dominique A. Un ingénieur du son français qui compte parmi les plus importants producteurs contemporains. Tu vois, on aura du beau monde en deuxième heure. Alors là, je vais vous mettre une chanson d'actualité. Une chanson, c'est l'actualité pas toujours très gaie, hein. Je pense que vous l'avez remarqué en ce moment. Et c'est une chanson de Bruce Springsteen qui s'appelle Streets of Minneapolis. Alors, comme dirait un journal dont je ne sais plus le nom, à cause de Monsieur Trump, c'est le retour du protest song. Et donc, Streets of Minneapolis, vous l'avez compris, est une chanson donc de Bruce Springsteen qui a été publiée à peine quelques jours après la mort d'Alex Pretty et quelques semaines après celle de René Goode, des mains des agents du ICE, du sinistre ICE, je sais pas comment on dit, ICE ou ICE. Alors je vous traduis un peu les paroles. Les rues de Minneapolis, à travers le froid et la glace de l'hiver, en descendant l'avenue Nicolet, une ville en flammes a combattu le feu et la glace sous les bottes d'un occupant. L'armée privée du roi Trump, venant du DHS, des armes attachées à leur manteau, sont venues à Minneapolis pour faire respecter la loi, ou du moins c'est ce qu'ils prétendent. Face à la fumée au balai en caoutchouc, dans la lumière naissante de l'aube, les citoyens se sont levés pour la justice, leur voix résonnant dans la nuit, et il y avait des empreintes de pas sanglantes, là où la miséricorde aurait dû se tenir, et deux morts laissés pour morts dans les rues enneigées, Alex Preti et René Goude. Ô notre Minneapolis, j'entends la voix, chantant à travers le brouillard sanglant, nous prendrons position pour cette terre et l'étranger parmi nous. Ici, dans notre maison, ils ont tué et erré dans l'hiver de 26. Nous nous souviendrons des noms de ceux qui sont morts dans les rues de Minneapolis. Les brutes fédérales de Trump ont tabassé son visage et sa poitrine, puis nous avons entendu les coups de feu. Alex Preti gisait mort dans la neige. Il prétendait agir en légitime défense. Monsieur, ne croyez simplement pas vos yeux, c'est notre sang et nos os et ses sifflets téléphones contre les sages, sales mensonges de Miller et Noem. Stephen Miller, l'odieux conseiller de Donald Trump. Ça, c'est moi qui le dis. Maintenant, ils disent qu'ils sont là pour faire respecter la loi, mais ils piétinent nos droits. Et si votre peau est noire ou brune, mon ami, vous pouvez être interrogé ou expulsé à vue dans nos champs de l'ICE, de l'ICE, dehors maintenant. Le cœur et l'âme de notre ville persistent à travers le verre brisé, les larmes sanglantes dans les rues de Minneapolis. Oh, notre Minneapolis, j'entends ta voix chantant à travers le brouillard sanglant. Ici, dans notre maison, ils ont tué et erré dans l'hiver de 2026. Nous prendrons position pour cette terre et l'étranger parmi nous. Nous nous souviendrons des noms de ceux qui sont morts dans les rues de Minneapolis. Donc la chanson « Sweet of Minneapolis » de Bruce Springsteen.

Voilà, c'est la chanson Streets of Minneapolis, une chanson, une nouvelle chanson de Bruce Springsteen dédiée aux hommages des deux tués par les horribles personnes de l'Islice sous les États-Unis de Donald Trump. Mais heureusement que les États-Unis, c'est pas seulement que ces odieux personnages, c'est aussi des gens comme John Baez, comme Bob Dylan, comme tant et tant. Et puis ben là, justement, je vais vous proposer une mini multiversion. Alors, je sais que l'ami Serge, souvent, il propose des multiversions, souvent sur une heure, avec plein de titres. Là, on va proposer, je vous propose une mini-version avec 4 titres de Mr. Tambourine Man, chanson de Bob Dylan, Robert Zimmerman. Alors, je pense que vous connaissez cette chanson très célèbre, Mr. Tambourine Man. C'est une chanson écrite, interprétée par Bob Dylan et apparue pour la première fois sur son album Bringing It All Back Home, sorti en 1965. Quand je dis la première fois par Bob Dylan, parce qu'en fait cette chanson avait été reprise par les Byrds, le célèbre groupe The Byrds, et enregistrée le 20 janvier 1965 avant même la sortie de la version de Bob Dylan, et elle donna son nom au premier album du groupe, d'ailleurs The Byrds. Cette chanson apparaît deux fois dans le classement des 500 plus grandes chansons de tous les temps établi par le magazine Rolling Stone. La version des Byrds est classée 79e et celle de Bob Dylan est 107e. Elle est également sélectionnée par le Rock and Roll of Fame en 1995 comme l'une des 500 chansons qui ont façonné le rock and roll. Différents enregistrements antérieurs de cette chanson par Bob Dylan sont parus dans la collection The Bootleg Series, une version entre autres live au Philharmonic Hall de New York datant du 31 octobre 1964 et une autre avec Crumpling Jack Elliott au cœur enregistrée durant les sessions de l'album Another Side of Bob Dylan. Un enregistrement vidéo de Bob Dylan, d'ailleurs, interprétant cette chanson au Festival Folk de Newport en 1964, est présent dans le film, le documentaire de Martin Scorsese, No Direction Home. Ça, je dis pour tous les grands Dylanophiles, mais même pour les autres, parce que vous avez peut-être vu ce film génial de Martin Scorsese, un grand documentaire sur Bob Dylan. Alors, de quoi parle cette chanson? La structure de la chanson débute avec le refrain, hein, ce qui est plutôt rare, là où les chansons pop conventionnelles démarrent avec plutôt une brève introduction instrumentale qui introduit le premier couplet. Le thème central est le désespoir d'un être qui a tout perdu. S'y ajoute la solitude, mais aussi son antidote, la musique, sa seule source d'espoir. Play a song for me, hein, Mr. Tambourine Man, play a song for me, qui pourrait apaiser son âme. L'évasion aussi. Et l'autre antidote à ce désespoir, Take Me for a Trip. Et Bruce Langhorne, un guitariste folk de Greenwich Village, aurait pu inspirer cette chanson et jouer à l'époque souvent d'un gigantesque tambour sur cadre turc, semblable à un tambourin à l'époque de sa composition. Et la chanson est marquée par d'autres influences. Dylan lui-même a cité le film de Federico Fellini, La Strada. Enfin voilà, quand on parle d'une chanson, hein, je sais que dans l'équipe, il y en a qui en parlent. Ben voilà, on découvre plein de choses. Alors la version que je vais vous mettre de Bob Dylan, c'est pas la chanson initiale, celle qu'on peut entendre dans son célèbre album Bringing It All Back Home. Non, c'est une version qui est parue dans un coffret, un magnifique coffret. Elle fait partie de la série The Bootleg Series. C'est le volume 5. C'était Bob Dylan en live 1975, The Rolling Thunder Review. Alors peut-être que vous avez entendu parler de cette célèbre Rolling Thunder Review. C'était une tournée de concert menée en 75-76, donc il y a 50 ans, par le chanteur-compositeur Bob Dylan, donc, avec de nombreux musiciens et collaborateurs. Le but de la tournée était de permettre à Dylan, qui était une immense star, de jouer dans de plus petits auditoriums de villes moins peuplées, où il pouvait être plus proche de son public. Alors, parmi les artistes de la tournée, il y avait John Baez, Roger McGuinn, justement le leader de The Byrds, Joni Mitchell, la grande, l'immense Joni Mitchell, Ronnie Blackley ou même Ramblin' Jack Elliott. Alors Bon Iver, hein, qui est Bon Iver pour les Dylanophiles, c'est un, on le voit dans le fameux film Don't Look Back, c'est un compagnon des débuts de Bob Dylan, avait réuni ses musiciens qui accompagnaient aussi issus des sessions d'enregistrement de l'album Desire de Dylan, dont la violoniste Scarlett Rivera, le bassiste Bob Stoner, le batteur Howie Viette ainsi que Mick Ronson à la guitare.
cette tournée Rolling Thunder Review comprenait 57 concerts en deux étapes, le premier dans le nord-est des États-Unis au Canada à l'automne 75 et le second dans le sud et le sud-ouest américain au printemps 1976. Voilà, vous savez tout sur cette version que vous allez entendre de Mr. Tambourine Man, issue donc de la collection The Bootleg Series, Bob Dylan Live 75, Mr. Tambourine Man.

Folk Allier, vous êtes bien sur Folk Allier Radio Libertaire 89.4.fm. Et si vous voulez vous appeler au studio, c'est le 01 43 71 89 40. C'est Frantmin aujourd'hui, accompagné de Ariel à la technique. Donc là, on vient d'écouter un extrait du Bob Dylan Live 1975, faisant partie de la fameuse collection The Bootleg Series. Donc c'est le volume 5, et sur ce Bootleg Series volume 5, vous trouverez 22 versions des classiques de Bob Dylan, certaines chansons comme Hurricane, Just Like a Woman, Knocking on Heaven's Door. Il y a même un petit DVD comprenant deux chansons. Voilà, et puis un beau livret avec plein de photos qui parle de cette Rolling Thunder Review des années 75-76. Alors maintenant, on va écouter une deuxième version de Mr. Tambourine Man, la version The Birds. Alors, la célébrissime version de The Birds. Alors, The Birds, vous le connaissez sans doute, c'est un groupe américain de rock originaire de Los Angeles en Californie. Le groupe s'est formé en 1964 et a disparu en 1973. Enfin, quand je dis disparu, ils sont toujours dans nos mémoires, évidemment. Alors, durant sa décennie d'existence, The Birds a connu de nombreux changements de musiciens, et le guitariste et chanteur Roger Jim McGuinn est le seul à en avoir toujours fait partie. Considéré comme l'un des groupes les plus influents du rock des années 60, à l'origine, les Birds se composaient, au moins au départ, de Roger McGuinn, donc au chant à la guitare, de Gene Clarke au chant au tambourin, de David Crosby, oui, le fameux David Crosby de Crosby, Stills & Nash & Young, chant guitare rythmique, de Chris Hillman du chant et basse, Michael Clarke à la batterie. Et de nouveaux membres ont été recrutés plus tard, entre autres le génial musicien country Graham Parsons, qui avait enregistré entre autres avec Emmylou Harris, et le guitariste Clarence White, que certains férus de bluegrass connaissent bien, puisqu'il avait formé un duo avec son frère. Mr. Tambourine Man est le premier album studio du groupe de rock américain. Le Birds a été sorti le 21 juin 1965 chez Columbia Records. L'album se caractérise par le son caractéristique des Birds, justement, cette fameuse guitare Rickenbacker de Scord et les harmonies du groupe. Le matériel de l'album, pour ceux qui connaissent ou ceux qui voudraient écouter un peu plus, se compose de reprises principalement composées par Bob Dylan. Il y a Turn, Turn, Turn, d'ailleurs, entre autres, dans ce disque, qui n'est pas une chanson de Bob Dylan, mais qui a été aussi reprise par plein de musiciens américains, et de compositions originales écrites ou co-écrites par le chanteur Gene Clarke. Avec ce single célébrissime du même nom, Mr. Tambourine Man a établi le groupe

Vous êtes toujours sur Folk Alliés Radio Libertaire 89.4 FM et c'est Franz Mine aujourd'hui accompagné d'Ariel. Et donc on vient d'écouter la version célébrissime de The Birds. Voilà, ça n'a pas changé depuis des décennies, c'est toujours aussi formidable. Et sur ce premier disque de des Birds, vous pouvez entendre par exemple, j'avais oublié de le citer tout à l'heure, All I Really Wanna Do, une autre chanson de Bob Dylan ou le fameux et le très célèbre Turn, Turn, Turn. Alors là, on va écouter une version française de Mr. Tambourine Man. C'est la version de Hugo Frey, hein, qui est, comme vous le savez, est un ami de Bob Dylan. Alors, cette chanson a été enregistrée en 1965. On la retrouve dans la deuxième version, hein, pas la première, pas la version initiale, la deuxième version du fameux disque Au Frey chant Dylan. Et là, je vous mets cet extrait d'un petit 45 tours qui s'appelle Hugo Frey, voilà, avec quatre chansons. L'homme orchestre, hein, version française de Mr. Tambourine Man, avec des paroles de Pierre Delanoë et d'Hugo Frey. Il y a d'autres chansons, Laisse-moi petite fille, Les yeux fermés. Et puis, puisqu'on n'apporte rien à Folk Alliés, je vous mets juste, et notre ami Ariel va enchaîner l'homme orchestre avec la chanson, une version d'une chanson des Beatles, que vous connaissez tous, vous allez reconnaître. Je vous dis rien, on en reparle après. On commence à chanter L'homme orchestre par Hugo Frey et cette chanson qui s'appelle Je croyais. Et vous allez voir, c'est assez étonnant.

Vous êtes bien sur Folk Allier, 89.4.fm, c'est Radio Libertaire, c'est France Minot aujourd'hui. Alors, une petite entorse à cette multiversion. Avec cette version, oui, vous l'avez reconnue, c'est assez étonnant. Et finalement, c'est une version assez proche de l'original. Une version française, je croyais, par Hugo Frey, de Yesterday, la célébrissime et magnifique et intemporelle chanson des Beatles. Voilà, donc c'était sur le même 45 tours de Hugo Frey, paru en 1965, L'Homme Orchestre, et je croyais, il y avait aussi deux autres chansons, je vous en ai parlé tout à l'heure, Laisse-moi petite fille et Les yeux fermés. Voilà, et on retrouve aussi L'Homme Orchestre, comme je vous l'ai dit, sur la deuxième version du fameux et célèbre disque Hugo Frey chante Bob Dylan. Pas la toute première version, mais la deuxième version. Voilà, on va continuer, terminer cette multiversion avec de L'Homme Orchestre, avec en fait la version qui m'a donné envie de vous proposer cette multiversion. C'est une version assez sublime de Marion Rampal. Marion Rampal, c'est une chanteuse cataloguée, souvent chanteuse française et chanteuse de jazz. Et puis là, l'extrait, la version de Mr. Tambourine Man qu'on va entendre, est extrait de son disque magnifique, vraiment, je le dis, je n'ai pas peur du disque. Marion Rampal, Tribute to Abbé Lincoln, Song for Abbé, un disque en hommage à la grande chanteuse de jazz Abbé Lincoln. Alors, on trouve sur ce disque plein de chansons d'Abbé Lincoln, et puis cette version incroyable de Mr. Tambourine Man. Vous allez voir, elle est très différente, c'est une autre version, une autre façon de réécrire, de réinterpréter Mr. Tambourine Man. Et c'est, voilà, je voulais vous montrer aussi que finalement cette chanson qui a un peu plus de 60 ans, et ben voilà, elle continue à être dans nos cœurs, et il y a encore plein d'artistes qui continuent de la réinterpréter à leur façon. Donc Mr. Tambourine Man par Marion Rampal dans le Tribute to Abbé Lincoln, Song for

Voilà, vous êtes bien sur Folcalier, Radio Libertaire 89.4.fm, c'est Frontmin, aujourd'hui accompagné d'Ariel à la technique. Voilà, c'était la version de Marion Rampal, la version de Mr. Tambourine Man. Et si vous réécoutez les quatre versions de cette multiversion de Mr. Tambourine Man, c'est sur le podcast de Radio Libertaire ou sur la page folcalier.free.fr, tableau des émissions, vous pouvez télécharger. Donc on a écouté quatre versions, la version un peu inédite de Bob Dylan, de cette chanson en live en 1975, la version célébrissime des Birds, la version en français de Hugo Frey et la toute dernière version de Marion Rampal. Alors là, on va passer maintenant, je vous parle depuis la dernière fois que j'étais là au micro, de quelques musiciens manouches célèbres. Donc, je vous avais parlé d'un grand guitariste, Henri Crolla, et là je vous parle aujourd'hui de Sarenne Ferré. Sarenne Ferré qui est née en 1912 et décédée en 1970. Alors, il était né à Rouen en 1912 et le cadet d'une fratrie qui deviendra célèbre dans le monde de la guitare swing. L'aîné Joseph Dibarro, ce qui signifie grand en langue romanesse, était né en 1908 et disparu en 1976. Il se fera connaître par ses collaborations avec Django, d'abord évidemment, mais aussi avec des accordéonistes tels Gus Wieser, Joe Priva et Tony Morena. Et je suis sûr que notre invité tout à l'heure qui nous en parlera, parce qu'il fait peut-être partie de ses influences. Les grands, je vous dis pas, hein, nos invités, on va parler avec eux d'ici un petit quart d'heure, mais ils sont déjà là. Et on en profite déjà pour les saluer. Et donc Tony Morena, inventeur avec Joe Priva, Gus Wieser, de ce que l'on qualifie aujourd'hui de swing musette. Alors le plus jeune, Pierre Di Matto, un autre frère de Sarenne Ferré, était né en 1918 et décédé en 1989 et suivra la trace de son aîné Barreau, mais se distinguera également dans le domaine de la musique zigane qu'il pratiquera abondamment dans tous les cabarets alors très en vogue dans la capitale. Étienne, dit Sarenne, prendra l'option de toujours favoriser sa carrière de leader. À l'instar de son frère aîné, Sarenne gagne très jeune la capitale où il accompagne au banjo les accordéonistes dans les bals musettes. Adoptant vite la guitare, il se produit fréquemment dans les cabarets russes, notamment aux côtés de celui qu'on appelle le violoniste du tsar, Jean Gulesco. Sa rencontre entre 1931 avec Django Reinhardt changera le cours de sa vie et découvrant le jazz en ce dernier, il va s'y consacrer entièrement. Et passant les nuits à jamais dans les boîtes parisiennes, il s'initie rapidement aux nouvelles techniques d'improvisation et sa réputation va grandissante et il aura même l'opportunité de remplacer Django lui-même pour une soirée au Kilburn Theatre de Londres. Alors s'il n'est pas dénué, hein, je vous parle un peu du style de Sarenne Ferré, s'il n'est pas dénué d'un certain lyrisme, le jeu de Sarenne est néanmoins plus anguleux, plus rugueux que celui de son illustre confrère. Sarenne ne possède peut-être pas une technique raffinée à l'extrême et sa musique n'a pas la puissance évocatrice de celle de Django. Il n'en est pas moins un guitariste accompli et souvent inventif. De plus, il se révèle un compositeur qui sait se démarquer de son illustre modèle. Alors comme pour Django, la libération et les années 80 qui suivirent marqueront pour Sarenne le début d'une longue traversée du désert. En effet, les années noires de l'occupation allemande sont dans l'inconscient collectif étroitement liées à l'ambiance nostalgique qui se dégage de cette musique qui a connu le succès durant cette funeste période. La fin des hostilités, l'euphorie qui s'empare alors du peuple français, voir le public se tourner délibérément vers la musique des libérateurs, des Américains, hein, voilà, de l'époque, hein, pas ceux de maintenant. Les accordéonistes, quand à eux épargnés par le phénomène, connaîtront encore le succès de nombreuses années durant. Et Sarenne ne se découragera pas et continuera une carrière plus discrète, mais tout aussi active, devenant un musicien très apprécié des noctambules de la capitale. Alors, encore une petite dernière chose sur Sarenne Ferré. Hein, on peut parler de Sarenne sans dire un mot sur le personnage fantasque et haut en couleur qu'il était, resté célèbre dans le milieu des musiciens pour ses blagues. Il a notamment, avec son habituel complice, le batteur gitan Baptiste Macaque Rey, fait frôler la crise de nerfs à plus d'un patron de boîte de nuit. Leurs farces d'un goût pas toujours exquis sont passées à la postérité. Il n'est pas rare d'en entendre raconter certains lors de fins de soirée entre guitaristes et accordéonistes. Sarenne Ferré s'est éteint à Paris en 1970, à l'âge de 58 ans. Et on va écouter une composition de Sarenne Ferré, justement. Voilà, je vous le dis. Numéro 13, Sarenne Ferré et son orchestre, enregistré en juin 1943.

0: 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Donc c'était un extrait du disque Sarah de Ferret et le Quintet de Paris, un disque qui est sorti, alors que je vous dise, c'est sorti dans la collection Dany l'Allemand. Et si vous voulez visiter leur site internet, c'est www.ild.tm.fr. Voilà, et donc c'est, on trouve plein de... sur ce disque, il y a 24 morceaux où on trouve quelques classiques de Django, mais aussi plein de compositions, comme celle qu'on vient d'entendre de Sarah de Ferret. Et puis la semaine prochaine, je vous parlerai d'un autre grand guitariste de jazz, un certain Joseph Reinhardt, et oui, le frère de Django. Et puis bah, je suis ravi, j'en suis tellement ravi que j'en renverse la moitié de mon café sur la table, de recevoir donc Eric Alarchakin. Enchanté, bienvenue.
1: Bonjour,
0: Eric.
1: Merci.
0: N'hésite pas à parler bien devant le micro, et aussi de Jean Lamouthe.
1: Merci beaucoup, France. Bien. Enchanté d'être là.
0: Bah écoute, pareil. Alors,
1: c'est un plaisir.
0: Donc, tu es venu, Eric, pour parler de ton disque qui s'appelle Le Baljaquin au bout du bout.
1: Voilà, bah le Baljaquin, c'est le groupe. Au bout du bout, c'est l'album.
0: Voilà, donc, c'est ton premier.
1: C'est notre premier album, ouais, avec ce groupe-là, Le Baljaquin.
0: D'accord. Et puis, je voulais inviter deux personnes qui ont réalisé le disque avec toi. Il y en a un qui est dans le sud et qui n'a pas pu venir. Et je suis ravi de voir Jean. Parce que Jean, il faut le dire, j'ai regardé un peu, qui est considéré comme un des plus grands producteurs français.
2: Hein, merci beaucoup.
0: Et voilà, c'est pas moi qui le dis, mais je suis ravi parce que on a eu des discussions des fois sur certains disques que tu as produits. Et en fait, c'est rare dans cette émission Folkalier qu'on invite des producteurs, des gens qui font le mixage, des gens qui font le son. Et puis, je trouve que dans ton disque, Eric, le son est important. D'ailleurs, tu en parles aussi dans le livret.
1: Bah, le son, nous, c'était on a voulu travailler sur des références comme par exemple Buena Vista Social Club, Raikouder, et il y avait des trucs aussi que j'aimais bien de Manu Chao, pour avoir un disque instrumental. Et moi, c'est le Jean Lamotte, ça fait longtemps que je le connaissais, hein. Et on a discuté, il y avait un groupe que j'aimais bien aussi qui s'appelait Graines Semées, et je dis ouais, j'aimerais bien ce son là et puis bah, Jean me fait bah oui, bah c'est moi qui l'ai fait.
0: D'accord.
1: Donc c'était parfait pour faire ça avec lui, en tout cas.
0: Et puisqu'on est entre nous, hein, il y a quelques personnes qui nous écoutent sur Radio Libertaire, on va dire aussi que tu es ami avec quelqu'un qui sera là la semaine prochaine, parce que je serai là à nouveau la semaine prochaine avec Simon Chenet. Il paraît que tu joues de l'accordéon sur son dernier disque.
1: Ouais, exactement.
0: Hein, voilà, donc on va en parler tout de suite. On a toute l'heure pour parler, même un petit peu plus, c'est génial. Et là, on va écouter un premier extrait de ton disque qui s'appelle La Mexicaine, c'est le premier single.
1: Eh ben parfait.
0: Voilà, on écoute La Mexicaine, c'est le morceau, le 6 du disque.
1: Exactement, quel bon numéro.
0: Le Baljaquin au bout du bout, 6e, oui. Voilà, je dis pour notre ami Ariel, parce que c'est vrai que sur le disque, il n'y a pas marqué les numéros.
1: Ah oui, hein. On y pensera la prochaine fois.
0: Voilà.

0: Folkélie, Radio Libertaire, France Mine, c'est la 2014e émission. Hein, voilà, je le dis à nos invités, 2014e émission, ça fait plus de 41 ans que ça dure. Voilà, je vous dis qu'il y aura...
1: Félicitations, bravo, bon anniversaire.
0: C'était au mois de septembre.
1: Bon, mais... bon anniversaire quand même.
0: Voilà, et donc je suis donc France Mine en compagnie d'Éric Allard-Chacun et de Jean Lamouthe. Alors Éric, on va parler de toi, tu es originaire de Grenoble.
1: Oui.
0: Tu as abandonné le cursus scolaire à 15 ans pour te consacrer à plein temps à la musique.
1: Exactement, à l'accordéon.
0: Voilà, l'accordéon depuis le début.
1: Bah, l'accordéon depuis toujours, ouais, depuis que j'ai l'âge de 6 ans, je fais ça.
0: Depuis l'âge de 6 ans, ouais. Est-ce que dans ta famille, il y avait d'autres musiciens?
1: Mon père faisait de l'accordéon quand il était jeune, il faisait 2-3 trucs avec un pote à lui, violoniste, et puis il a arrêté parce qu'à l'époque, il fallait avoir un vrai métier, donc il n'a pas pu continuer. Donc lui, il a su me préserver de ça et me pousser dans cette voie-là.
0: D'accord.
1: En tout cas.
0: Donc il n'y a pas eu d'hésitation, ça a toujours été l'accordéon.
1: Non, puis j'étais nul à l'école, donc il n'y avait pas le choix. C'était soit l'accordéon, soit pas grand-chose d'autre.
0: D'accord. Alors tu as étudié pendant 2 ans au CNIMA, Centre National et International de Musique et d'Accordéon. Et tu as étudié pas seulement l'instrument, mais aussi l'harmonie, l'arrangement, la composition, l'écriture et la musique à l'image.
1: Exactement.
0: Et ouais. Tu as fait aussi l'école du Centre de Musique Didier Lockwood.
1: Exactement. Bah, c'est là que j'ai rencontré mes amis qui sont sur l'album, qui sont Mathis Pasco, François Lapessoni, Arthur Allard. C'est là qu'on s'est rencontrés dans cette école-là et qu'on a commencé à faire nos premières armes sur Paris.
0: D'accord, on aura le temps de parler des musiciens qui jouent avec toi. Et puis, ben donc, tu m'as dit tout à l'heure en off que tu étais venu déjà à Folkélie avec un groupe qui s'appelait Les Yeux de la Tête. Alors, vous nous écoutez, peut-être vous en rappelez.
1: Eh ben ouais, on est venu là, il y a 6 ans. Et ben du coup, avec Les Yeux de la Tête, c'est là que j'ai rencontré Jean Lamothe.
0: C'est
1: parce que c'est lui.
0: Ici présent.
1: Voilà.
0: Et donc, Les Yeux de la Tête, c'était un groupe, on va rappeler un petit peu.
1: C'est groupe de chansons françaises festives, avec un petit tour du monde aussi. On était 6 sur scène. Et voilà, c'était la fête en bar.
0: D'accord. Et donc il y a plein de projets. On va en parler. Maintenant, on va parler un petit peu. Je profite de la présence de Jean pour le faire parler. J'ai vu que tu étais considéré comme un des ingénieurs du son français qui compte parmi les plus importants producteurs contemporains.
2: Wow, merci, carrément. Merci du compliment.
0: Ah, c'est pas moi. Et j'ai vu plus de 130 albums à son actif en 30 ans de carrière. On va en citer quelques titres, quelques disques célèbres. Fantaisie militaire d'Alain Bachung, Des visages et des figures de Noir Désir, Brigitte Fontaine, La Manon Negra, Salif Keita ou Dominique A. Tout ça.
2: Oui.
0: Comment ça a commencé toute cette histoire?
2: Un peu comme Eric. C'est-à-dire que d'un seul coup, je me sens moins seul de savoir que moi aussi, j'ai quitté l'école à la fin de 15 ans et que j'ai commencé sur le tas. Par passion de la musique d'abord, parce que j'ai grandi en Afrique, j'avais une mère qui était complètement mélomane. Et il y avait des groupes dans les hôtels où on était, qui étaient à demeure, qui animaient le jeudi soir, vendredi soir, samedi soir, dimanche en matinée.
0: C'était où en Afrique?
2: Là, précisément, c'était dans la ville de Mans, en Côte d'Ivoire.
0: D'accord.
2: Après, moi, j'ai vécu en Côte d'Ivoire, au Burkina Faso, au Burundi, au Rwanda et au Mali. Donc, j'ai fait de 5 ans jusqu'à 17 ans, à peu près, en Afrique. Et je pense que la passion de la musique m'a été délivrée par ma maman, qui était très mélomane, et qui faisait sur la programmation du groupe qui était à l'hôtel. Et moi, je passais mes journées, quand j'avais 6 ans, fasciné par le batteur, à regarder toutes les répétitions. Et je me souviens très bien, ça m'est revenu après, qu'un jour de Noël, ma mère m'avait acheté un petit... mes parents m'avaient acheté pour mon cadeau un petit enregistreur à cassette avec un petit micro mono. Et c'est là où j'ai commencé à enregistrer les répétitions du groupe.
0: D'accord.
2: Avec, d'un seul coup, prenant conscience que si je le mettais trop près de l'ampli guitare, j'avais que de la guitare. Et donc, essayer, au fur et à mesure, de trouver une bonne place pour avoir une espèce d'image cohérente par ce petit micro mono que m'offrait mon petit enregistreur à cassette. Donc, je pense que fondamentalement, ça a vraiment participé à ça. Et lorsque je suis arrivé à Paris, après avoir été 2 ans, pendant 2 ans comme DJ à La Plagne, j'ai rencontré des gens qui travaillaient dans les studios d'enregistrement à l'époque, Marc Cadet.
0: Ah.
2: Et donc je suis en 85 ou 86, j'ai franchi les portes pour la première fois d'un studio d'enregistrement avec une SSL qui était à la mode à l'époque, des studios Marc Cadet, et je me suis dit, c'est là que je veux être. Et donc à partir de là, j'ai fait tout mon possible pour entrer comme d'abord stagiaire, Puis je suis devenu assistant. Et puis de fil en aiguille, je suis devenu ingénieur du son. Et puis voilà, j'ai commencé à faire ma première réalisation d'album. J'entends par réalisation, direction un peu, direction, participer à la direction artistique, l'enregistrement, le mixage, en 94 avec le groupe Zebda pour l'album Le Bruit et l'Odeur. Voilà.
0: Ah ben, le célèbre disque Le Bruit et l'Odeur. Donc c'était toi.
2: Oui.
0: D'accord.
2: Tout à fait.
0: Bon, belle référence quand même. Hein. C'est un disque qui a eu beaucoup de succès. Et puis ben, on a le temps d'en parler. Mais donc ça, ça n'a pas arrêté. J'aimerais en particulier parler, puisque ça nous concerne à Folkallier, aussi du fameux disque de Salif Keita. Peut-être qu'on aura l'occasion encore pendant un peu moins d'une heure
2: d'en parler. L'album Moufou, c'est un des, je pense que c'est un des plus beaux disques que j'ai fait de ma carrière. Ouais.
0: Et puis c'est un des plus connus, un des plus importants, on va dire, de la carrière
2: tout à
0: de
2: fait,
0: Salif
2: tout
0: Keita.
2: À fait, tout à fait.
0: Donc on revient vers toi, Eric. Donc l'accordéon depuis toujours, depuis toujours, depuis toujours. Et puis alors, quels sont les accordéons qui t'ont influencé?
1: Il y en a un paquet, il y a une très grosse scène française quand même au niveau de l'accordéon. Donc tout à l'heure, par exemple, vous parliez de Joe Privat. Ben, moi, Jean Privat, c'est un des accordéonistes que je préfère dans le sens de sa vie déjà, et de ses mélodies, ses valses, le balajo, Papillon Noir. Après, évidemment, Gus Wieser, c'est des trucs, moi j'ai bossé quand j'avais 10 ans, on bossait des trucs, c'était des trucs très techniques, toutes les valses, Jeannette, je me suis beaucoup inspiré des anciens. Après, maintenant, il y a beaucoup de nouveaux. Enfin, quand je veux dire des nouveaux, enfin, Galliano, c'est plus un nouveau maintenant. Mais il y a des personnes comme Vincent Perani, Lionel Suarez. Et puis maintenant, du coup, j'essaie aussi un petit peu à m'intéresser aux autres accordéonistes qui jouent un peu de par-dessus nos frontières. Donc, au Brésil, par exemple, il y a beaucoup d'accordéonistes sur lesquels je m'inspire. Et là, en ce moment, j'ai un groupe de Zydeco. Je ne sais pas si vous savez ce que c'est le Zydeco.
0: Et c'est donc. Folkallier, on connaît
1: voilà.
0: Forcément le
1: Zydeco. Et voilà. Et du coup,
0: là, je vais te rappeler d'ailleurs ce que c'est pour les auditeurs.
1: Alors le Zydeco, c'est une musique originaire de la Louisiane. Et j'ai un peu envie de dire, c'est un peu à la base le blues des blancs un peu dans les marécages et avec cette rythmique un peu. Ça vient un peu. On a l'impression que ça vient un peu mince de la country, un peu tous ces trucs-là se mélangent quoi. Et du coup, c'est une musique un peu rock et avec beaucoup d'accordéon. C'est très. Et du coup, je me suis inspiré aussi maintenant de pas mal d'accordonistes, donc Clifton Chenier. Je me souviens jamais des noms, donc je suis nul, faut que je les retrouve. Mais bon, Clifton Chenier, quoi.
0: C'est le Clifton Chenier, c'est le plus connu.
1: Le plus connu, voilà.
0: D'accord, donc vraiment des influences multiples, donc un peu jazz musette, un peu Zydeco, beaucoup, beaucoup de choses finalement.
1: Bah, moi, j'essaye de me nourrir un peu de tout ce qui. De mes voyages, en fait. Par exemple, je suis parti à La Réunion, mes voyages à La Réunion beaucoup marqué avec le Maloya par exemple je sais pas un peu partout hein, que je suis allé en Chine que je suis allé aux États-Unis en Amérique du Sud à chaque fois je me nourris un peu de la culture locale et de mettre ça dans ma musique un minimum tout en gardant un peu une French touch j'ai envie de dire
0: d'accord d'ailleurs dans le disque c'était prévu je crois qu'on va le passer je sais plus je me rappelle plus mais il y a une invitée sur le disque qu'on connaît bien puisque on avait passé un extrait de son dernier disque avec Jérém, le dernier disque de Bombo Vaudou, c'est Oriane Lacaille, la fille de René Lacaille, un grand accordéoniste.
1: Et ben, justement, ouais, accordéoniste. Donc, et du coup, on voulait faire un truc avec Oriane. Moi, je voulais inclure un morceau Maloya. Et quelle occasion de faire ça avec Oriane Lacaille.
0: D'accord. Donc, vraiment plein d'influences, plein de gens. Alors, je vois aussi, t'as accompagné. André Maviel, non? Aussi, par exemple.
1: Moi, André Maviel, non, pas encore. C'est Lionel Suarez.
0: Voilà, c'est Ilyes Ferfera.
1: Ah oui.
0: Saxophone. Non, il y en a plein. T'as été influencé par des gens comme Java, l'Orchestre Baobab, Marc Perron aussi,
1: hein, ouais, bah,
0: qui a été, figure-toi, l'invité qui est venu apparemment le plus souvent à Folkallier en 41 ans.
1: Hein. Bah, Marc Perron, par exemple, ça fait aussi partie un peu de mes influences d'écriture, en fait, des trucs, des grilles assez simples, mais avec des mélodies. Par exemple, je cite un morceau de lui qui s'appelle Esperanza. Je trouve que c'est un très beau résumé de la musique, d'avoir une mélodie très simple et vous faites danser des millions de gens et vous pouvez le faire de manière sud-américaine, et ça marche quoi.
0: D'accord, Orchestra Baobab, groupe légendaire du Sénégal. Tu peux nous en parler ?
1: Bah, c'est un truc. Bah, justement, c'était un peu. On a voulu axer un peu le disque sur cette influence-là. Il y a le vieux son. On a l'impression qu'on allume, les trucs devant les. Enfin, on allume un petit peu au dernier moment. Ça crachote et tout, mais ça. Il y a un super son de guitare. Tout est. Les voix sont super unies et donc on voulait un peu un truc comme ça vintage. Et puis les mélodies, quoi. Encore une fois, les mélodies d'Orchestre Baobab, c'est quand même.
0: C'est quelque chose.
1: C'est quelque chose.
0: C'est tout à fait. Ça fait partie des grands groupes. Un des rares encore en activité.
1: Ouais, bah ils sont passés là il y a un an, je suis allé les voir.
0: Diouf Diouf de Thiès, c'est encore un des rares groupes sénégalais de toutes ces années post-indépendantes qui sont encore en activité. On peut que vous conseiller d'aller voir parce que c'est la fête, c'est magique à chaque fois.
1: Ouais, c'est super.
0: Même si je ne sais plus, je ne suis pas sûr qu'il reste encore des groupes du groupe original, des membres.
1: Il y en a quelques-uns, je pense, il y en a quelques-uns. Mais il y a des jeunes, je pense qu'ils ont fait une. Il y en a évidemment qui ont dû partir parce qu'ils sont quand même pas tout jeunes. Mais il y en a encore des originaux.
0: Ouais. On parle souvent ici justement de tous ces groupes africains des années post-indépendantes. Et j'en profite comme ça pour redonner la parole à Jean. Oui. Donc, Salif Keïta, tu parlais des hôtels, les ambassadeurs, etc. Tous les grands groupes maliens, sénégalais, etc. qui jouaient dans les. Surtout au Mali d'ailleurs, dans les hôtels à Bamako.
2: Ouais, Salif Keïta, il jouait dans le restaurant de la gare.
0: Oui, Bamako, avec les ambassadeurs aussi.
2: Oui, avec les ambassadeurs, ouais.
0: Avec un autre aussi, Mori Kanté, qui est décédé il y a quelques temps, on en parle souvent ici. Alors, peux-tu nous parler un petit peu, on va en profiter, de ce disque, fameux disque, avec Salif Keïta.
2: Oui, c'est vraiment...
0: Tu nous rappelles le nom du disque, d'abord ?
2: C'est l'album Mofou.
0: Mofou, un disque gris et blanc.
2: Il est sorti en 2001 ou 2002, je ne sais plus, quelque chose comme ça. Et c'est vraiment, c'est les hasards de la vie parce que j'aimerais raconter cette histoire parce que
0: mais t'es là pour ça.
2: Ouais. En fait, le bassiste, je viens de faire l'album de Loin Désir, et le bassiste m'appelle en me disant viens nous voir le week-end prochain, on joue à Lyon. Et moi, je pouvais pas, pour une fausse raison que j'ai pas envie d'évoquer ici parce que c'est trop personnel, donc je refuse. Et à la fin de la conversation, il me dit quand même. Tu nous as jamais vus sur scène, tu viens de produire notre album, peut-être c'est la dernière fois qu'on joue, tu sais pas. Et là, je brave mon interdit et je décide d'aller à Lyon. Donc, il me paye le billet, il me paye l'hôtel, je me retrouve avec eux à table à midi.
0: Tu nous rappelles Salif Keïta et son orchestre.
2: Non, là, je parle de pourquoi j'arrive sur l'album de Salif Keïta, parce que c'est une belle histoire. Donc, je me retrouve avec Noir Désir dans leur hôtel à table à midi, alors je ne devais pas être là. Et là, il y a Jacques Sanjuan qui est là, qui est un grand éditeur d'Universal, qui me parle, on fait connaissance, les Noirs Désirs s'en vont, le téléphone sonne de Jacques Sanjuan et le directeur de Universal Jazz l'appelle en demandant, on a des problèmes avec l'album de Salif Keïta, est-ce que tu ne connaîtrais pas quelqu'un pour réaliser l'album? Et moi je me retrouve là sur place alors que je ne devais pas y être, et le lundi d'après j'ai rendez-vous avec Salif et je réalise l'album Mofou qui est un de ses plus beaux disques je pense. Un de ses plus beaux disques parce que c'est, pour moi en fait, il a fait beaucoup de disques avant avec des morceaux magnifiques. Mais pour moi, il y a un peu un style que j'aime pas trop. C'est un peu trop jazz rock pour moi. C'est un peu, il y a des sonorités comme ça de guitare électrique américaine, un peu ça s'aventure un peu dans du jouage, un peu compliqué pour moi. Et là, Salif décide de faire un retour vers la tradition. Donc cet album, il le fait avec que des instruments traditionnels maliens. La cabasse, le kabélian goni, la kora, la guitare acoustique, bon évidemment les chœurs, mais aussi le tama, le bolon. Et donc tout est fait à partir de sans électricité, que des instruments acoustiques traditionnels du Mali. Et donc, comme je n'avais pas commencé l'album, parce qu'il y avait eu un problème et je me retrouve à avoir des bandes, je me retrouve avec un enregistrement assez sourd, avec que des ngoni, qui est un petit kora malienne, un kamélian goni, qui est une autre kora malienne, des guitares acoustiques, et tout ça enregistré sans air, très sourd. Et donc, je me dis, comment je vais faire? Et là, je dois leur rendre hommage, parce que Universal Jazz décide d'intervenir dans la production et me dit ok, tu fais ce que tu veux, mais le premier instrumentiste qui va passer sur l'album c'est Mino Cinelou, et tu commences par lui. Moi je connaissais même pas Mino Cinelou à l'époque. je vais voir mon pote Arnaud et je lui dis ouais, ils veulent me mettre un mec là, Mino Cinelou. Il fait Mino Cinelou, mais il déchire là. Et donc Mino Cinelou arrive et en fait c'est un peu grâce à lui que l'album sonne comme ça.
0: De Mino Cinelou, qui est, pour les auditrices et les auditeurs...
2: Un immense percussionniste, donc, qui a œuvré notamment avec Weather Report.
1: Il a joué avec Miles aussi.
2: Avec Miles, oui, c'est ça.
0: Miles Davis.
1: Ouais. Wow.
2: Et Et donc, avec Mino Cinelou, il arrive à côté de moi, on se met les bandes, et il me dit, bon, attends, tu sais ce qu'on va faire d'abord? On va repérer les structures, tu vois. Et donc, sur chaque morceau qu'on faisait, alors évidemment, on découvre qu'il y a des mesures à 7 temps, des mesures à des cycles à 9 mesures, des cycles à 8 mesures, des cycles à 13 mesures. Et là, on fait une grille très précise de ce qui se passe sur le morceau. Et Minou Sinou me dit, bon, alors, tu vois, on a repéré tous les refrains, envoie-moi déjà tous les refrains. Je vais commencer par un shaker sur ces refrains. Et donc, je lui envoie tous les refrains, il fait un shaker. Et puis, ensuite, il me dit, maintenant, tu me renvoies du début, je vais faire un autre shaker. Et lorsque, évidemment, on enregistre l'autre shaker du début, qu'on arrive sur le refrain, il avait déjà enregistré un shaker, les choses commencent à s'étoffer. Et au bout de 2 jours, il a joué sur tous les morceaux et ça devient... c'est-à-dire que tout ce qui me semblait sourd, d'un seul coup, lorsqu'on a rajouté un deuxième plan avec de l'air, des aigus, des belles percussions, eh ben, ils viennent prendre leur place et plus rien ne paraît sourd parce qu'on a rajouté cette couche avec Mino Cinelou. Et à partir de là, pour moi, l'album est sauvé. C'est très facile de faire la suite.
0: D'accord. Voilà. Donc ça veut dire que le disque, ce fameux disque de Salif Keïta... Et quelque part, tel qu'il est, grâce à Mino Cinelou.
2: Oh ouais, je pense, parce que la façon dont il a habité l'album, la façon dont il a amené toutes ses percussions fantastiques, c'était très très très facile après d'imaginer un peu ce qu'on voulait comme instrumentation en plus, quoi. Donc du coup, on a mis l'accordéon, j'ai mis du steel drum, on a mis l'harmonica, mais ça, il y a plein de petits sons comme ça qui viennent se balader, si on écoute bien, on les perçoit, mais ils viennent pas au premier plan, teintés frontalement, ça reste quand même un album traditionnel avec les instruments traditionnels maliens.
0: Voilà, alors il faut dire un petit peu, si on prend la carrière de Salif Keïta, je le dis pour nos éditrices et nos auditeurs, qui a eu les premiers disques africains, on veut dire, qui étaient parus chez Celluloid, en particulier de Salif Keïta, et effectivement sa version un peu jazz-rock et tout, un peu électrique, et donc ce disque, tu nous rappelles le nom?
2: Mofou, voilà, qui est un petit roseau du Malien, en fait,
0: voilà,
2: du Mali.
0: C'est un peu le retour aux sources de Salif.
2: Complètement.
0: Vers ses racines. Ben merci beaucoup. C'est vrai qu'on n'a pas trop l'habitude forcément de connaître toutes les coulisses au niveau du son, au niveau de la production à Folcalier, mais on apprend plein de choses. Et merci beaucoup.
2: Je voulais vraiment rendre hommage à Mino Cinelou.
0: Et vous en savez, chères auditrices et auditeurs, un peu plus sur la production de ce fameux disque qu'on vous conseille fortement. Alors, moi, je vais te demander quelque chose, Eric, puisque tu l'as, est-ce que tu nous jouerais un morceau en direct?
1: Eh ben, je peux vous jouer un morceau en direct, si vous le voulez.
0: Voilà. Alors, vous êtes bien en direct sur Folcalier, Radio Libertaire 89.4, et je meuble un peu, parce que Eric va sortir son accordéon, mais ça va aller vite. Voilà, ça y est, il est presque prêt.
1: Vous êtes en direct.
0: Vous êtes en direct sur Folcalier, Radio Libertaire, et tu vas nous jouer quoi, alors?
1: Je vais vous jouer le premier morceau de l'album, que je vais faire en solo, du coup, parce que les autres sont pas là.
0: Il s'appelle Cale-Sèche.
1: Exactement.
0: Mais avant de nous jouer, tu nous en parles un petit peu, de ce morceau.
1: Cale-Sèche, c'est le... Bah, en fait, pardon. Ah oui, il faut que je me mette plus près. Ouais. Voilà, Cale-Sèche, en fait, c'est... Cale-Sèche, c'est quand on met un bateau en Cale-Sèche, c'est-à-dire qu'on se pose un peu dans la vie, hein, et qu'on refait un peu tous les travaux du bateau. Mais là, c'est une métaphore sur la construction de la vie, de tous les voyages que ce bateau a pu faire. Et bon, au bout d'un moment, on revient un peu aux sources pour faire un petit point sur la vie.
0: Et comment tu qualifierais ce morceau? Alors, parce que dans le disque, on en parlera après, il y a plein d'influences. On a parlé de la Réunion, du Mexique, etc. Et ce morceau...
1: Et ça, c'est plutôt un morceau qui part des Caraïbes, Caraïbes, Mexique, toute cette zone-là, quoi.
0: Ben on t'écoute, Cale-Sèche, par Éric Alarjequin, en direct sur Radio Libertaire et Folcalier.

0: Vous êtes en direct sur Folkallier, c'est Eric Alarjacquin qui va nous interpréter le premier morceau du disque, du nouveau disque, le Baljacquin, au bout du bout, et c'est donc un morceau qui s'appelle Cale Sèche.
1: Exactement.
0: Aux influences caribéennes, ça c'est clair. Merci beaucoup, j'espère qu'on aura le temps. On a encore plus d'une demi-heure, jouer à notre morceau-là, si tu veux.
1: Bah, écoutez, on peut, ça peut s'arranger.
0: Ça peut s'arranger. Donc, tant mieux, parce que franchement, la musique en live, c'est quand même ce qu'il y a de mieux, quoi. Et donc, alors comment est né ce projet de disque? Après, on parlera de ta vision du bal, parce que là, c'est un bal, c'est pas un bal folk, c'est un bal ouvert, on va dire.
1: Bah, moi, j'appelle ça un peu, il n'y a pas trop de nom, c'est très compliqué de le définir, mais je dis bal du monde, en fait. Parce que même si mes racines sont le bal musette, et le bal s'appelle le Baljacquin, et moi, j'ai vraiment voulu utiliser toutes les... Parce que le bal musette, en fait, c'est un truc, comment c'est construit, c'est que... En fait, le bal musette, vous commencez toujours un peu pareil. Vous commencez par un paso doble espagnol, après vous allez faire la valse, après il y a un tango, après il va y avoir un cha-cha. Et en fait, le musette, il y avait déjà ce truc-là un peu d'aller chercher en Espagne, après la valse française, le tango argentin. Et il y avait déjà un tour du monde, en fait. Il y avait plein de morceaux que moi, je réécoute aujourd'hui, par exemple comme El Choclo, qui est un morceau, je crois, je ne vais pas dire de bêtises, hein, argentin, qui est un thème hyper connu là-bas. Et en fait, on se servait déjà de des tubes un peu du monde entier pour construire nos bals musettes, et moi c'est ce que j'ai voulu faire, mais à ma sauce, en fait, avec mes compositions, donc aller chercher un petit peu à droite à gauche dans le monde entier.
0: Et alors, comment ça a débuté plus précisément? Parce que je vois qu'avec les yeux de la tête, il y avait déjà un peu cet esprit là et parce qu'il y avait est-ce qu'il y avait déjà ce sens de la fête, cette volonté de faire danser les gens déjà dans toi
1: moi j'ai commencé par ça, en fait, par le bal musette, tous ces trucs là faire danser les gens. Après, moi, par exemple, quand je suis arrivé au conservatoire, j'étais dans un milieu un peu classique. Et moi, j'arrivais, je venais pas de ce monde-là, et du coup, même si j'adore et j'ai fait du classique, mais il y avait un truc où quand j'arrivais, par exemple, on allait boire un coup, je sortais l'accordéon et ça créait un truc, les gens dansaient, et donc j'en ai fait beaucoup, des soirées comme ça, avec dans des bars, des trucs comme ça, et puis après, je me suis plus dirigé vers le jazz. Et puis, en fait, je me suis dit, parce qu'on a j'ai un premier album justement avec les mêmes musiciens qui s'appelle Palimpsest, et j'aime bien cet album, mais je me suis dit, ouais, est-ce que c'est vraiment ça ta place, en fait? Et du coup, c'est pour ça que j'ai rechangé un peu de bord, justement grâce un peu avec les yeux de la tête qui m'ont aussi influencé sur toutes ces scènes-là. Enfin, j'ai découvert aussi ce monde-là, et je me suis dit, c'est plus dans cette direction que j'ai envie d'aller, et donc retourner aux racines, le bal.
0: D'accord, il faut dire aussi que dans la racine de ces balles-là, il y avait aussi des musiciens manouches, hein, puisque Django, par exemple, a commencé dans les balles, comme ça, en jouant du banjo, et après de la guitare, et puis etc. Et puis Joe Privat, évidemment.
1: J'avais parlé de Joe Privat, voilà, exactement. Il
0: ne faut pas oublier Gus Wieser et Tony Murena, etc. etc. Donc, comme tu le disais tout à l'heure, même dans les balles musettes, entre guillemets, il y avait déjà des influences des musiques du monde depuis bien longtemps, depuis au moins une centaine d'années, quoi.
1: C'est ça.
0: Faut pas hésiter à le dire. Et donc, c'est en fait, le bal musette, ça a toujours été des balles ouvertes sur le monde. Et tu le dis tout à fait d'une façon claire. Donc,
1: oui. Et ça fait plaisir un peu de voir que le monde nous inspire dans ces temps un peu sombres.
0: Tu nous parles des musiciens qui jouent avec toi?
1: Je peux vous en parler. Du coup, il y a Mathis Pascot, qui est le guitariste et qui nous a pas mal. Je parle un peu de lui en premier plan parce que c'est lui qui a fait la direction artistique de l'album. Et qui, moi j'avais commencé par faire des maquettes, et il est venu une fois à la maison en me disant, écoute, là on va arrêter ce que tu fais là, on va reprendre dans un autre sens, et on va aller là-dedans, on va écouter des albums, on va chercher des références. Donc c'est là que justement on s'est inspiré, dont on est allé chercher justement, on s'est vraiment inspiré par exemple de Buena Vista Social Club, on a écouté des trucs justement de Graines Semées.
0: Il a joué avec Moonlight Benjamin.
1: Et donc voilà, donc lui il joue avec Moonlight.
0: La haïtienne.
1: Exactement, il a réalisé, c'est lui qui est directeur artistique, qui a réalisé ses albums, je crois, depuis les trois derniers. Enfin, en tout cas, c'est lui qui bosse dessus. Il a fait Marion Rampal, par exemple.
0: Il a fait un album. Écouté un extrait.
1: Exactement.
0: Du dernier disque tout à l'heure avant votre arrivée.
1: Je pense, je ne vais pas dire de bêtises, mais je crois que c'est lui qui a réalisé aussi l'album, parce que de toute façon, il réalise dernièrement tous les albums de Marion Rampal.
0: Je vais te dire ça.
1: Allez, la question à 1000 euros.
0: Écoute, c'est plus, je vois Mathis Pascot-Chèque, François Gauthier, Arthur Gouret, Simon Lancelot, Tony Pailaman, Sylvain Gripois, Martin Sarrazac, non.
1: Non, mais je pense que c'est lui, en tout cas.
0: D'accord.
1: Et d'ailleurs, vous parlez de Simon Lancelot aussi. Simon Lancelot, c'est celui qui a fait le mastering de notre album encore une fois, on voulait, enfin, on aime bien travailler avec ce gars-là pour retrouver, encore une fois, de rester toujours dans ce délire un peu à l'ancienne, utiliser des vieux micros, tout faire.
0: On va parler du son après la réalisation, la production.
1: Ah bah Jean en parlera mieux que moi.
0: Avec Jean tout à l'heure. Dans les autres musiciens, il y a aussi Ilyes Ferfera.
1: Alors Ilyes Ferfera, c'était avant. Maintenant, maintenant, on est quatre sur l'album.
0: D'accord.
1: C'est ça, c'était sur de notre premier album dont je vous ai parlé, Jazz. On était un quintet.
0: D'accord.
1: Maintenant, il y a François Lapessoni. François Lapessoni, qui est un bassiste, qui est leader aussi de son projet, qui s'appelle Karst. Et donc, qui joue aussi des fois avec Moonlight Benjamin, qui fait plein de trucs. Et Arthur Allard aussi, un batteur qui fait la double casquette, qui a percussion, batterie, et qui joue par exemple en ce moment avec Léon Fall dans des projets un peu plus jazz électro. Donc, je vous conseille d'écouter. Donc, voilà.
0: On s'occupe notre cher Mike Siscardo. On pense bien à elle en particulier, puisque deux des invités de la semaine prochaine travaille avec Mike. Et puis il a travaillé aussi avec Titi Romain.
1: Oui.
0: Qui est venu ici, il me semble, déjà. Donc, vraiment un mélange de musiciens, jazz, musique actuelle et musique du monde.
1: Exactement. Exactement, mais il y a quand même un truc en commun, on écoute pas mal de, même si, enfin, on en écoute du jazz, des trucs comme ça, mais il y a quand même, par exemple, Arthur, on écoute beaucoup de compas, par exemple, des vraiment vieux trucs de la Guadeloupe.
0: Voilà, rappelle un petit peu aux auditrices.
1: Haïti,
0: Haïti,
1: d'accord.
0: Haïti, c'est compas, plutôt.
1: Jean parlera mieux que moi du compas.
0: Tabou combo,
1: d'accord,
0: évidemment.
1: Mais alors, du coup, ça s'est pas exporté un peu en Guadeloupe et tout?
2: Bah, pour moi, un peu le dérivé du repas du compas. Oui, peut-être. Je ne connais pas assez de la Guadeloupe pour dire ça, mais moi, il semble que le compas vient vraiment de Haïti.
0: Ouais, d'accord. En tout cas, le plus célèbre, le mythique groupe de compas, c'est bien entendu Tabou Combo. Hein, ça, c'est l'équivalent de, je ne sais pas, de qui on pourrait les comparer. Mais c'est immense, c'était énorme.
2: C'est pareil, je ne sais même pas s'il reste, comme Boule Mamine, comme Orchestre Baobab, je ne sais même pas s'il reste des original. Là-dedans, mais ils remplissaient les stades aux États-Unis,
0: incroyable.
2: À New York.
0: Tabou Combo, oui. C'était l'équivalent, je ne sais pas, des plus grands groupes de toutes ces années-là, des Caraïbes. Et alors Jean, puisque c'est toi qui viens de parler, alors raconte-nous un peu la réalisation de ce disque. Bon, tu n'es pas tout seul.
2: Je n'ai pas du tout réalisé le disque, c'est Mathis qui l'a fait. Alors, par contre, je peux vous parler de comment il a été fait.
0: Oui.
2: Il a été enregistré au studio Mercredi 9 par M. Fred Carriol.
0: Qui n'est pas là.
2: Et donc
0: que j'avais invité, hein, mais qui n'est pas là.
2: Ah. Et donc, pour moi, le secret des disques qui sonnent le mieux, ce sont les disques qui sont un peu enregistrés tout le monde en même temps, où la basse repisse un peu dans le micro du guitariste, où la batterie repisse un peu dans le micro du machin. Et parce que les repisses donnent des profondeurs. Et l'album de Eric, le Baljaquin, c'est fait comme ça. Fred a enregistré tout le monde en même temps. Ce qui fait qu'un peu tout le monde repasse dans les micros de tout le monde et ça offre une profondeur extraordinaire d'enregistrer comme ça. Plus personne ne fait comme ça parce qu'on enregistre. On va dire oui, mais ça c'est à l'ancienne. Non, c'est pas l'ancienne.
0: Avant ça se faisait comme ça quand même.
2: Oui. Il faudrait qu'on retourne à ça parce que le fait déjà de jouer ensemble, ça fait une interaction qu'on ne peut pas avoir si on enregistre un par un. C'est comme ça. Donc toute la musique actuellement, elle est enregistrée un par un. Et donc on se prive d'une émotion qui est dégagée par cet instant T qui est le fait de partager la dynamique du morceau à plusieurs, c'est-à-dire faire des fortés à plusieurs.
1: Il y a une prise de risque.
2: Il y en a un qui fait une phrase musicale, ça inspire l'autre à la répondre. D'un seul coup, on monte ensemble, on descend ensemble. Et ça, c'est unique dans la façon d'enregistrer, lorsqu'on enregistre ensemble, ce qui n'existe plus du tout maintenant. Donc évidemment, on va dire c'est à l'ancienne, mais non, c'est pas l'ancienne. C'est-à-dire que les gens se font aussi aux nouvelles techniques et donc ne se rendent plus compte que peut-être si ça avait été enregistré autrement, il y aurait beaucoup plus d'émotion dans la musique. Donc ça a été enregistré comme ça. C'est pour ça que se dégage cette belle musicalité, cette belle

0: et pour nous-mêmes d'en savoir un peu plus, parce que comment se fait un disque, comment un son, le son se fabrique finalement, c'est...
1: Ben, l'ingénieur du son qui enregistre et celui qui mixe ont des rôles extrêmement importants dans le processus de comment va sonner un disque. Ça ne remplace absolument pas la musique qui a été faite par les artistes, les arrangeurs, sans laquelle nous ne pourrions pas intervenir en tant qu'ingénieur du son. Mais le rôle est primordial, je veux dire, le choix d'un ingénieur du son, pourquoi on va travailler avec cette personne, parce qu'on sait que cette personne amène cette couleur à un état d'esprit qui fait que il va plutôt être sale que propre, amener de la poussière ou plutôt de quelque chose de très épuré, clinique. Donc c'est très important dans le rendu du disque le choix de la personne avec qui on collabore au niveau du son. Et c'est vraiment primordial. Ouais.
0: D'accord. Alors, explique-nous un peu quel est le rôle. Donc, toi, tu as fait le mixage. Oui. Est-ce que tu peux expliquer aux auditrices et aux auditeurs de Folkalier, Radio Libertaire, qui ne sont pas forcément liés à tous ces termes, qu'est-ce que le mixage, en fait, d'un disque ?
1: Bon, là, précisément, comme je l'ai dit juste avant, c'est un projet qui a été enregistré avec tout le monde ensemble dans la même pièce. C'est-à-dire que sur l'accordéon, par exemple, grosso modo comme ça, on va mettre 5 micros. Pour sonoriser l'accordéon, on va mettre 7-8 micros sur la batterie pour la sonoriser, la même chose sur la guitare, sauf que par exemple, tout le monde, le son de la batterie va passer dans les micros prévus pour la batterie, mais va aussi repasser un peu par les micros de l'accordéon parce qu'elle est à côté. Et donc moi, je me retrouve avec une piste par micro. C'est-à-dire que si par exemple, il y a 10 pistes pour la batterie, je me retrouve avec 10 faders à monter. Il y en a un qui correspond au son de la grosse caisse, l'autre qui correspond au son du charlet, l'autre qui correspond au son de la caisse claire, au tom, etc. Pareil pour chaque instrument. Et donc, le rôle du mixage, c'est de mélanger tout ça, de mettre en harmonie tous les sons. Alors, comme tout est séparé, on peut choisir si on va mettre l'accordéon en avant, si on va mettre la grosse caisse en avant, si on va mettre... Donc, en fait, on détermine le mélange. C'est comme la cuisine. C'est-à-dire, on va préparer un bon plat, la façon dont on va cuire, mélanger les ingrédients. Ben, voilà, le mixage, c'est un peu la même chose, quoi. Donc, c'est du temps à prendre pour savoir si est-ce que je mets un son, je mets le son de la pièce un peu plus fort, ou est-ce que je mets le son des micros qui sont près des instruments un peu plus fort. Qu'est-ce qui résonne le mieux? Qu'est-ce qui est le mieux pour le projet? Donc, en fait, ce sont tous ces choix-là qui apparaissent au mixage, quoi.
0: Alors, bien sûr, quand on parle de mixage, on parle du projet d'Éric, mais aussi en général.
1: Ah oui, hein, tout à fait.
0: J'imagine que suivant les artistes, suivant les projets, il y a peut-être des différences.
1: Il y a des différences. Alors, il y a deux cas de figure. Soit c'est le même ingénieur du son qui enregistre et qui mixe, soit c'est pas le même. Alors, quand c'est pas le même, celui qui mixe subit, entre guillemets, les choix de celui qui a fait la prise de son. Si c'est moi qui enregistre et qui mixe après, je vais commencer le mixage au moment où je place mon micro. Parce que tout de suite, je sais quelle musique on enregistre, je sais que cet instrument-là, comment j'ai envie de l'entendre en finale, et donc du coup, ça influe sur le fait de comment je vais mettre mon micro à la base.
0: Est-ce que ça dépend aussi des styles de musique ?
1: Bien sûr, évidemment. Si j'enregistre un groupe je sais pas moi, on va dire de rock, rockabilly, je vais pas du tout faire le même son que si j'enregistre un groupe je vais dire n'importe quoi, de cumbia, je vais peut-être faire le même son, mais... un groupe dans un style complètement différent, c'est-à-dire que les outils permettent de teinter le son suivant le style du groupe.
0: D'accord. Et toi, Éric, je reviens vers toi. Est-ce que justement, tu fais totalement confiance à ceux qui font la technique, au mixage, etc. Ou est-ce que tu as déjà ton idée un petit peu ?
2: On a quand même une idée un peu. Après, on discute justement avec l'ingénieur du son pour savoir ce qu'on veut. Comme je disais tout à l'heure, nous, on discutait pas avec Mathis aussi sur comment. Après, par exemple, Mathis, je sais que lui, c'est quelqu'un qui va s'y connaître vachement plus là-dedans.
0: Qui est guitariste et directeur artistique.
2: Et voilà. Et lui, c'est vraiment sa passion. Il vit de plus en plus dans les studios. Donc, je fais aussi confiance à son expérience. Après, moi, par exemple, Jean, ça fait longtemps que je connais, que j'ai écouté. Donc, il y a une confiance, même si des fois, après, moi, je reviens sur le mix en disant, ça va pas, mais c'est des corrections. Mais la globalité, c'est important aussi, comme vous disiez tout à l'heure, c'est que derrière un album, en fait, il faut quand même faire une sorte de réflexion avec qui on a envie de bosser. Et c'est hyper important. Donc c'est pour ça que moi j'avais envie de travailler avec Jean, parce que je savais que c'était ça ce qu'on voulait, et que ça allait donner le résultat de ce qu'on a eu.
0: Tout à fait, c'est pour ça que j'ai voulu vous inviter aussi, parce que justement, il y a le son, et encore une fois, dans Folkalier, on ne parle pas forcément de tous ces gens, entre guillemets, de long.

0: l'ombre, hein, tu m'en voudras pas de.
1: Non, mais non, moi, je suis très bien dans l'ombre.
0: Mais voilà. Alors, pour revenir un petit peu au disque lui-même, donc tu disais, au bout du bout, s'offre ainsi comme un disque de résistance, un peu en résistance à des émissions comme la chanson chanson, contre le repli sur soi, le repli identitaire, etc. Donc c'est finalement, on peut faire de la musique sans parole forcément, et faire un disque de résistance, même dans de musique de balle, entre guillemets.
2: Oui, bah, de toute façon, la musique, j'ai envie de dire aujourd'hui, selon comment on l'axe, c'est un acte de résistance. Et aujourd'hui, c'est compliqué sur les scènes de pouvoir parler de ce qu'on veut, surtout quand on fait de la musique instrumentale. Mais nous, la résistance, ce qu'on fait, c'est un peu d'unir les gens à travers nos ondes qu'on envoie. Donc c'est le message à faire passer, oui.
0: Alors donc, le bal Jacquin, c'est une invitation à la danse, à l'écoute, au traversé des styles et des territoires sonores. Voilà, c'est ça ?
2: C'est ça. C'est ça, c'est une invitation du coup à danser, à faire le tour du monde avec nous, hein, et faire la fête un minimum.
0: Alors plus précisément, comment est-ce que tu as composé les morceaux du disque ?
2: Les morceaux du disque, c'était pas mal d'idées qui sont venues après le confinement. Justement, moi, le confinement m'a permis de... C'était plutôt une époque où j'ai annulé pas mal de mon boulot en 2020 en me disant, ça y est, je vais faire d'autres choses. Et février 2020 est arrivé et j'avais plus rien. Mais plus rien du tout. Et du coup, bah, je me suis mis derrière mon ordinateur. J'ai passé du temps à attendre et à faire pas mal de compositions. Et, enfin, à m'intéresser à faire un album, en tout cas. Donc, il est né comme ça. Et du coup, après, on s'est mis en studio. C'est un album qui a pris du temps parce que bah, du coup, c'était confinement. Il y avait beaucoup de choses à faire. Et par exemple, aussi pour parler de l'album qui s'appelle Au bout du bout, c'est une piste qui a été faite avec une chanson, en tout cas, qui a été faite avec Camille Bazbaz. Et donc qu'on connaît très bien avec Jean, qui est un ami.
0: Qui est le deuxième morceau du disque.
2: Qui est le deuxième morceau du disque, voilà. Et ça parle du bout, parce que en fait, c'était aussi une période, 2020, tout ce qui s'est suivi après, avec des périodes très sombres de ma vie. Je ne vais pas m'étaler 10 ans là-dessus, quoi. Mais du coup, bout du bout, c'est la façon dont, quand vous touchez le bout, vous croyez que c'est fini. Et en fait, bah non, il y a un autre passage derrière qui peut être très très sombre. Donc le contre-pied un peu de cet album, c'est un peu, et d'ailleurs la chanson avec Camille... D'ailleurs, pour une petite anecdote, c'est un truc que moi je lui ai envoyé. En fait, on avait enregistré juste l'instrumental en studio et on lui a envoyé en disant salut Camille, est-ce que ça te branche de faire d'écrire une chanson, quoi.
0: Tu nous redis quand même qui est Camille Bazbaz.
2: Camille Bazbaz, c'est un chanteur qui a commencé dans le Cri de la Mouche, hein, si je me trompe.
3: Le Cri de la Mouche, et ensuite il a été clavier des Satellites.
0: Oui, grand groupe.
3: Avant de commencer, ça s'appelle
0: 80.
3: C'est mon voisin de studio, c'est notre pote de Mercredi 9. Il est juste à 10 mètres de moi toute la journée.
2: Bah ça, c'était cool aussi d'avoir justement, bah, parce que Mercredi 9, il y avait le studio du coup de Fred. À côté, bah, il y a le studio de Jean Lamotte. Du coup, bah, pour faire la piste, enregistrer la piste, on allait voir Camille 10 mètres plus loin. Bah, viens, fais-nous une track. Et donc, bah, lui, il nous envoie une chanson qui s'appelle Au bout du bout. Et en fait, quand j'ai fait écouter ça à mon entourage, tout le monde m'a dit, mais tu lui as dit que c'était comme ça, en fait, ta vie en ce moment. Bah non, pas du tout. En fait, il a senti le truc, et du coup, bah, je trouve que ça parlait très bien de tout ce passage de ma vie, en tout cas, et de tout ce qui de la suite, enfin, de l'album, quoi.
0: D'accord. Tu peux nous parler aussi des influences. Alors, donc, dans le disque, on parlait de musique mexicaine, un peu de cumbia, de la musique de La Réunion. Tu nous en parles un peu, de toutes ces influences?
2: Bah oui, je peux en parler. Bah, par exemple, moi, il y a vraiment une de mes. Des voyages qui m'a le plus ébloui, c'était vraiment La Réunion. J'y suis allé 2-3 fois là-bas. Et en fait, ce qui est marrant avec, par exemple, le Maloya.
0: Tu connaissais déjà un peu le Maloya avant d'y aller ou...
2: Non, c'est un truc que j'ai découvert il y a vraiment 6-7 ans en allant là-bas pour la première. Bah, avec les yeux de la tête, on est parti là-bas. Et en fait, ce que j'ai vraiment trouvé drôle dans le Maloya, c'était ce. En fait, c'est parce que c'est des anciennes. C'est toujours une colonie française. Enfin, ça s'arrête la France. Mais en fait, il y a une influence française qui est énorme, malgré que ce soit à 5000 km d'ici. Et en fait, je trouve que le Maloya, ça ressemble vachement à la valse musette. En fait, moi, à chaque fois que j'allais là-bas, je leur jouais des valses musettes sur les rythmes de Maloya, en fait. Et ça donnait un truc terrible, plutôt que de refaire une valse musette avec une batterie, par exemple. Je vais prendre un exemple. Tchac, tchac, tchac, tchac. Bah là, vous partez sur une rythmique tribale, un peu africaine, et ça donne toute une autre dimension, en fait, à des trucs, des influences françaises, des morceaux simples français, par exemple. Donc c'est un peu comme ça que je construis mes morceaux, des fois en décalant un peu. en gardant des rythmes français, par exemple, enfin des mélodies françaises, on va dire plutôt, et en mettant un gros coup d'étrangers dans le, de, ça peut être sud-américain, ça peut être le Maloya, ça peut être donc voilà.
0: Alors il faut dire, j'en profite pour dire que la scène réunionnaise est toujours très très vivante, je pense. C'est incroyable, le Maloya évolue tout le temps avec des groupes comme Saudage, comme Maya Kamati, comme Lagon Noir, avec Anne Waro,
2: Daniel Waro,
0: évidemment, Bobo Vaudou, avec Jérém et Oriane Lacaille.
3: C'est moi qui ai mixé leur dernier album.
0: D'accord.
3: En fait, j'ai fait leurs deux derniers albums.
0: Bah, tu vois, je ne savais même pas, alors que j'ai passé un extrait du disque dans la dernière fois que j'étais là. Un disque magnifique que j'aime beaucoup et avec plein d'invités. Et puis, on retrouve des chansons comme Les Mains d'Or, par exemple, et plein d'autres choses. Voilà, c'est vraiment un très, très beau disque que je vous conseille. Le dernier disque de Bombo Vaudou qui s'appelle comment, Jean? Tu nous
3: le redis, s'appelle...
0: Je ne sais plus. Je ne l'ai pas avec moi, là, mais c'est magnifique. En tout cas. Enfin, vous faites Bonbon Vaudou et vous trouverez bien. C'est leur troisième disque, hein, je crois. Voilà.
3: Je crois, oui.
0: Bon, en tout cas, c'est une scène, la scène réunionnaise.
2: Oui, c'est bouillonnant.
0: Ça bouillonne, comme ça n'arrête pas.
2: C'est une musique qui est très musicale, en fait. C'est ça que moi j'ai aimé là-bas. C'est qu'il y a de la musique un peu partout. Et ça vraiment, il y a des gens qui prennent le côté moderne. Il va y avoir des rappeurs aussi réunionnais qui gardent aussi leur créole. Il y a des trucs très folkloriques. C'est vraiment bouillonnant.
0: Je pense à Maya Kamati qui est venue ici dans l'émission, et la fille de Gilbert Pugna, Ziska Khan, qui est venue ici, qui fait maintenant un peu plus de rap.
2: Qui s'est servi de ses racines.
0: Exactement. Pour faire sa musique actuelle.
2: Exactement.
0: Alors je te demanderais bien de nous jouer un autre morceau.
2: Possible. Si vous voulez, par exemple, je peux vous montrer.
0: Alors vous êtes toujours en direct sur Radio Libertaire Folcalier 89.4. Je vous rappelle le numéro de téléphone de radio 01 43 71 89 40. C'est France Mine pour cette 2014e émission. Et Jean lève la main. Et il est très poli. C'est très bien pour nous dire quelque chose. Pardon ?
3: Épopée Métèque.
0: Épopée Métèque.
3: C'est pour le nom du dernier album de Dernier Bout.
0: Tu as raison. Épopée Métèque, le dernier disque de Bombo Vaudou, qui est un disque magnifique. Et j'ai donc Eric, tu vas nous jouer.
2: Et bien, du coup, en fait, par exemple, pour revenir un peu sur l'exemple que je disais de mixer un peu des trucs, par exemple, en Balmusette, il y a toujours un boléro. Pour calmer un peu, vous avez fait la valse, le passo doble, et c'est quand même un public en général assez âgé, donc faut faire un petit peu des trucs un petit peu calmes à un moment, autrement vous pouvez pas tenir 5 heures, parce qu'ils tiennent 5 heures hein, dans les Balmusettes, c'est très long, hein. Donc il faut quand même un petit peu se préserver. Et
0: 5 heures, oui, c'est...
2: Et j'ai pas pu... Ouais, c'est une sorte de transe. Hein. Et donc il y a
0: on achève bien les chevaux, hein,
2: voilà. Ouais, c'est un peu ça des fois, mais bon, ça reste un... Et du coup, donc il y a le moment boléro, quoi. Et moi j'aime bien dans ces trucs là faire pareil une petite pause un peu musicale, de faire un truc beaucoup plus calme. Et j'ai mélangé ça avec un malheureusement j'aimerais bien y aller, mais j'ai écouté pas mal de musique éthiopienne aussi, donc j'ai mixé un peu les deux, donc ça nous donne un morceau qui s'appelle Les Dindons.
3: J'adore ce morceau.
0: Les Dindons,
2: je le fais pour toi, Jean.
0: Qui est dans le dernier disque. On écoute Les Dindons en direct sur Folkelier, Eric Allard-Jacquin.

0: Podcast. Vous êtes bien sur Folkalier Radio Libertaire. On vient d'écouter en direct. Et merci beaucoup à Eric Alarjacquin pour ce radio disque. Donc, Les Dindons.
1: Les Dindons.
0: Les Dindons, un mélange un peu de musique éthiopienne, c'est vrai.
1: Hein, bah, oui, c'est ce qu'on, la gamme éthiopienne que j'ai utilisée là-dedans. Et en fait, c'est, il y a toujours un truc que je veux mettre dans tous ces morceaux. C'est vraiment ce contraste du coup, d'ensemble. Bon, celui-là, il est assez sombre. Mais en général, j'essaye un peu de mixer ce côté un peu sombre, mais toujours dansant. On danse quand même sur des trucs un peu langoureux et de toujours mélanger une pointe un peu de... d'espoir quand même.
0: D'accord. Alors justement, tu en parles un peu dans le livret. Pour toi, le bal, ça a vraiment une dimension sociale, il faut
1: ah,
0: le dire.
1: Ah bah oui, c'est une dimension sociale. C'est là qu'il y a des enfants non, qui se sont faits grâce au bal. Hein,
0: c'est pas que la danse en elle-même, en tant qu'objet, j'ai envie de dire, mais c'est aussi la rencontre, c'est aussi la dimension sociale.
1: Ah bah c'est là où les gens se rencontrent, c'est là où les gens viennent parler de leur vie, de leur petit malheur, de leur truc bien, d'annoncer... Puis il y a des enfants qui se sont faits grâce au bal musette, hein, par exemple. Il y a plein de gens qui se sont rencontrés là-dessus. Donc c'est ça qui est beau.
2: Mais c'est pareil, quand j'étais petit en Afrique, il y avait ces matinées d'orchestre le dimanche après-midi. Et c'est le seul endroit et seul moment où il y avait en même temps les Blancs, les Noirs, les Libanais qui se réunissaient au même endroit autour de la musique. Et sinon, il y avait le club libanais, le club des Français, le machin. Personne ne se mélangeait sauf autour de la musique et autour du bal. C'est une dimension sociale extraordinaire.
0: Et je crois qu'il faut le dire, c'est pour ça que ma question, j'insiste un peu là-dessus. On parle souvent de la danse comme étant presque un objet, en fait. Mais on oublie souvent que c'est avant tout quelque chose de... Qui offre de la sociabilité, qui offre de la rencontre.
1: Ah bah énormément, s'il y a beaucoup d'émotions quand se passe ça, il y a des gens que vous rencontrez, vous dansez avec eux, il se passe quelque chose.
0: Et tous les bals, les bals folk, mais aussi les bals du bout.
1: C'est très vague, le bal, il y a le bal musette, par exemple, après, quand, je sais pas si vous allez en boîte de nuit, c'est une sorte de bal, en fait, tous ces trucs-là, et puis il y en a en Afrique, il y a des bals aussi, en fait, il y en a qui, en Argentine, il y en a qui font des trucs de tango, le bal, c'est assez vague et mondial, en fait.
0: C'est ça. Et puis, par les temps qui courent, on a besoin de musique comme ça qui réunit.
2: Un peu d'humanité.
0: Exactement. Donc, pas de frontières. Avec ce disque, c'est vraiment le bal du bout du bout.
1: Aucune frontière.
0: Hein. Voilà. Jean, reviens un tout petit peu avec toi. Il nous reste quelques temps. Est-ce que dans toutes tes expériences de producteur, est-ce que tu peux nous en citer une ou deux qui t'ont vraiment marqué? On profite que tu sois là.
2: Ok. Donc, évidemment, il y a cet album de Salif Keïta. Moufou, qui a été une énorme expérience pour moi. Deux, trois autres expériences énormes, c'était évidemment Fantaisie militaire de Alain Bachung et L'Imprudence aussi. Ça m'a permis de découvrir Alain, qui est vraiment une personne exceptionnelle. Je dois dire que l'album de Noir Désir aussi a été un grand moment pour moi, vraiment énorme, énorme.
0: C'était avant, hein ? C'était
2: également. Oui, je n'ai pas envie de parler de ça, mais je parle juste du moment que j'ai vécu par rapport à une œuvre que j'ai faite, peu importe les événements qu'il y a là-dessus. Voilà, en fait, quand on tombe sur des artistes qui ont du fond, qui ont vraiment quelque chose à dire, c'est toujours des grands moments, quoi. Donc, j'en ai fait tellement que c'est dur d'en choisir un, d'en parler comme ça, que ce soit Zebda, même quand j'ai rencontré Manu Chao, c'était incroyable. Brigitte Fontaine, fantastique.
0: Une petite anecdote avec Manu Chao ou Brigitte Fontaine. C'était quel disque de Manu Chao?
2: J'ai mixé dans leur dernier album à Mano Negra la chanson qui fait football, football, football, celle-là, et El Señor Matanza.
0: D'accord. La Mano Negra, fameux groupe qui a déjà un petit quelques années, hein, quand c'était avant la carrière solo du
2: tout à
0: grand
2: fait.
0: Manu Chao.
2: Tout à fait,
0: Et donc, tu reviendras nous, hein, pourquoi parler de toutes ces expériences avec peut-être...
2: Avec grand plaisir.
0: Avec un autre organisme. Et encore une fois, on ne parle pas assez du travail des gens de l'ombre.
2: C'est ça. Et donc là, en ce moment, je suis sur le prochain album de Johnny Montreuil.
0: Ah, tout à fait.
2: Qui est génial, dont j'ai fait le dernier aussi. Et un album instrumental, pareil, pour Léopold Dumont, qui s'appellera After the End.
0: D'accord. Donc, du beau monde. On aura le temps d'écouter encore un dernier morceau du disque, Eric. Donc toi, tu seras le jeudi 9 avril sur la scène de la Petite Halle.
1: Exactement.
0: Dans le 19e.
1: Exactement. Donc il faut devenir nombreux. Il y aura, ça va être un show en deux parties. Donc il y a deux coups. Nous, on fait la première partie, c'est la sortie d'album. Donc on présentera notre album sur scène. Et en deuxième partie, il y aura le Paris Zydeco Club. Et c'est un autre groupe dans lequel je joue avec Sanseverino, notamment par exemple David Roland. Donc on va jouer de la musique Zydeco jusqu'au bout de la nuit. Donc venez, ça va être.
0: C'est vrai que Sanseverino a fait aussi des disques comme ça, ancrés dans les musiques francophones d'Amérique du Nord, à une époque.
1: Il a fait. Non, mais surtout, moi je trouve qu'il a fait plein de trucs. Hein. Il a fait tango. Je sais qu'il a fait un truc sur le tango. Il a fait un truc avec de la vieille chanson française.
0: Bluegrass aussi.
1: Ouais, il fait plein de trucs. Et c'est ce que je trouve assez bien chez lui. En fait, c'est vraiment se nourrir. Et puis aujourd'hui encore, même s'il a une grande carrière derrière lui, il continue à se nourrir. C'est vraiment un passionné de musique. Vraiment, pour le coup, pour l'avoir rencontré, c'est vraiment dingue de voir quelqu'un qui est autant passionné par ça.
0: Alors donc, Eric Alarjaquin, le 9 avril, sur la scène de la Petite Halle dans le 19e. Et d'autres dates, peut-être
1: donc... Non, là-bas, le 20 mars, c'est si. Ouais, le 20 mars, c'est la sortie d'album. Donc, 20 mars, rendez-vous sur les plateformes.
0: Le disque qui est sorti sur Modulor à tout va, c'est ça ?
1: C'est ça, il sort le 20 mars. Voilà, distribution chez
0: Modulor. Donc on a la chance de l'avoir déjà un petit peu avant tout le monde.
1: Exactement.
0: Hein. Voilà. Et ben, il ne me reste plus qu'à vous remercier. On va écouter un dernier morceau. Ça s'appelle, c'est le quatrième morceau du disque. Fan Tambour, tu nous dis un petit mot dessus. Donc là, c'est les influences.
1: Et en fait, c'est un peu le même procédé qu'avec Camille. Nous, on avait enregistré une track. Et on lui a demandé de rajouter de la voix par-dessus. Et ça s'est fait très naturellement.
0: Avec
1: Oriane, exactement.
0: Oriane l'accueille.
1: Et du coup, moi, ça me tenait à cœur d'avoir Oriane, parce que pour donner un petit hommage à la Réunion que j'adore.
0: D'accord. Ben écoute, on va écouter ça. Et c'est presque l'heure déjà de se quitter. Je vous remercie vraiment beaucoup.
2: C'est passé vite.
0: C'est passé trop vite.
2: Très vite.
0: Et encore, on a une heure quand même pour se parler.
2: Merci France.
1: Merci à toi.
0: C'était vraiment beaucoup de bonheur de vous rencontrer, puisque je ne vous connaissais pas, à part sur les disques, et d'apprendre plein de choses sur le son, sur la production, sur comment votre vision du bal, sur toutes ces musiques. Et franchement, par les temps qui courent, ça fait du bien d'entendre de belles choses comme ça. Ça fait du bien au cœur. Et puis moi je serai là à nouveau la semaine prochaine avec quelqu'un que tu connais,
1: Eric,
0: avec notre ami Simon Chenet, et puis aussi avec un merveilleux duo, Guillaume Latil et Matteo Zonato.
1: Je les ai vus il n'y a pas longtemps. C'est Guillaume, c'est un super
0: danse.
1: Pote magnifique album
0: vraiment. Qui viendront, j'espère qu'ils joueront live, ça je ne sais pas encore, mais en tout cas Simon viendra accompagné d'un guitariste de flamenco en plus,
1: donc
0: il nous fait la surprise. À chaque fois que Simon vient, il nous fait des surprises. Merci beaucoup, Jean. Et puis, j'espère qu'on aura l'occasion de se retrouver pour parler d'autres projets.
2: Avec grand plaisir.
0: Alors, merci encore une fois. Merci à toi, Ariel, pour cette émission. Il y a juste eu un petit démarrage et c'était un peu de ma faute. On avait prévu un autre morceau en plus, et finalement on le passera la semaine prochaine. Et puis voilà, et puis après la semaine d'après, alors moi je vous préviens déjà, je ne serai pas là du tout au mois de mars, je m'en vais pour un petit bout de temps, mais je reviendrai au mois d'avril, et puis il y aura toujours Serge, il y aura Martin, Hervé évidemment, et puis je vous souhaite plein de bonnes choses, prenez soin de vous, écoutez de la musique, faites de la musique, allez danser au son des musiques d'Eric, le 9 avril
1: à la Petite Halle.
0: Vous pouvez même danser avant, c'est pas interdit.
1: Quand vous voulez, tout le temps.
2: À partir du 20 mars.
0: Voilà, à partir du 20 mars chez vous. Sur
1: exactement.
0: Le disque. Voilà, merci beaucoup, prenez soin de vous. À très bientôt avec moi la semaine prochaine. Et on écoute donc un extrait du disque d'Eric, Le Baljaquin au bout du goût, Fan Tambour.

0: Il est 22h.
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0: légende de la croisière folk, c'est Eric Cooper.
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5: Hello and welcome. Bonjour, bienvenue à bord de la croisière folk. Ici, même votre canapé devient un bateau. Pas de mer agitée, sauf si vous dansez un peu trop fort dans le salon. Des voix, des histoires et des mélodies qui voyagent sans passeport. Alors accrochez-vous, le départ est immédiat et il sent bon l'évasion. On a démarré avec Sorel Nation, Old Men. On va poursuivre avec Gabriel Bellan, Pourvu que l'amour. Alors c'est un hymne pop-folk lumineux, chaleureux et rassembleur, taillé pour les grands départs et les routes parcourues à deux. Portée par une mélodie accrocheuse et des paroles sincères, la chanson évoque les fenêtres baissées, les refrains chantés à plein volume et cette impression que l'amour peut devenir moteur, refuge et horizon. Les Gotthard Sisters après avec Adventurer. C'est un trio, Greta Willow et Solana, un trio de multi-instrumentistes qui crée une musique folk américaine aux influences celtiques qui touche tout le monde, les auditeurs et auditrices du monde entier. C'est un extrait de leur album Adventurer, plage titulaire. Et puis il y aura aussi The Earl of Leicester, The Train That Carry My Girl From Town. J'espère que vous allez apprécier le programme, c'est la croisière folk et croyez-moi, vous avez bien raison. 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

À l'instant, dans la croisière folk, The Earls of Leicester avec The Train That Carry My Girl From Town. Et tout de suite, voici 1, 2, 3.

0: L'album que nous découvrons, c'est celui de Dermot Kennedy, The Weight of the Woods, l'album de 2026. Il signe un retour aux sources aussi intime que maîtrisé avec cet album, écrit en grande partie dans l'Irlande rurale, puis finalisé à Nashville. L'album privilégie une approche épurée, recentrée sur la voix et la narration, finit les grandes envolées pop de Sonder. Ici, tout respire davantage, laissant place à une émotion plus brute et organique. Les influences folk irlandaises affleurent, ancrant chaque morceau dans un territoire à la fois géographique et émotionnel. Kennedy y explore le poids des attentes, les tensions entre vie privée et vie publique et les ajustements silencieux du temps. Des titres comme Funeral, Honest ou Blue Eye capture ces thèmes avec retenue et précision sans jamais céder à l'emphase. La dynamique vocale, signature de l'artiste, reste intacte mais se fait plus subtile, toujours au service du propos. L'ensemble avance à un rythme posé, presque contemplatif, laissant les chansons s'installer durablement. Portées par une écriture plus introspective, l'album gagne en cohérence et en profondeur. Un troisième opus, solide et sincère, où Dermot Kennedy retrouve ses racines pour mieux affirmer sa maturité artistique. Et de cet album, donc Weight of the Woods, on va écouter Happiness, la plage titulaire The Weight of the Woods et Wasted. Bienvenue, c'est La Croisière Folk que vous écoutez.
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0: Et voilà, nous venons de découvrir un nouvel album en trois morceaux. C'est celui de Dermot Kennedy, The Weight of the Woods, avec Happiness, The Weight of the Woods et Wasted. Séquence poésie tout de suite, qui a son petit indicatif que je viens de produire. Et donc c'est Maya Angelou, le poème qui s'appelle « Et pourtant je m'élève » qui sera lu par Mélanie Hutz-Klein. Alors ce poème est l'un des textes les plus puissants de la poésie contemporaine américaine, publié en 78, donc 78, dans le recueil « And Still I Rise ». Il célèbre la dignité, la résilience et la capacité à se relever face au racisme, à la haine et aux humiliations. À travers une écriture rythmée et profondément orale, Maya Angelou transforme la douleur en force et affirme une liberté intérieure inébranlable. Ce poème, devenu symbole universel d'espoir et d'émancipation, résonne particulièrement dans les combats pour les droits civiques et d'égalité. Dans cette version donc lue par Mélanie Hutz-Klein, toute la musicalité et l'émotion du texte prennent une dimension encore plus intime et vibrante. Et juste après, il y aura Toa Saves avec Sander John and the Burin. La chanson, elle s'inscrit dans la tradition folk flamande où se mêlent humour politique, populaire, récits ruraux et mélodies entraînantes. Le titre évoque la rencontre entre un personnage nommé Sander John et une fermière qu'on appelle The Burin en irlandais, dans un esprit proche des anciennes chansons de village. L'ambiance est conviviale, festive et ancrée dans la culture populaire flamande. La chiffonie tout après avec la mandragore. Et puis la famille Leblanc, Prison de Nantes, elle nous revient avec Prison de Nantes. C'est le deuxième extrait de son album Amourette qui est sorti mi-mai 2026. Ce titre propose un arrangement original de Robin Leblanc revisitant une chanson traditionnelle française intégrée au répertoire acadien. La pièce mêle énergie et émotion en explorant le thème universel de la liberté. Elle s'inspire notamment de l'histoire d'ancêtres acadiens comme Pierre-Victor Leblanc et Marguerite Saunier, marqués par le grand dérangement. Au travers de cet album, le groupe poursuit son dialogue entre héritage acadien et création contemporaine.
1: 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Laissez-moi souffler jusqu'à mon décès, et je la vivrai. 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
1: Nous voici venir maintenant au moment de la minute astuce et je vais vous dire comment vous pourrez réparer les rayures des meubles en bois avec des noix. Alors, vous faites ceci. Donc, vous frottez une noix sans coquille, bien sûr, sur les rayures en bois en mouvement circulaire. L'huile naturelle nourrit le bois et masque les éraflures. Vous laissez agir, puis vous essuyez l'excès d'huile. C'est idéal pour le bois foncé. On poursuit en musique avec Wannes van de Velde et Peter Bruegel in Brussels. Alors, Wannes est souvent considéré comme l'un des plus grands artisans du folk flamand moderne, avec une approche très ancrée dans les traditions populaires d'Anvers. Simply Chris avec sa chanson L'intervalle, c'est une chanson qui explore ce moment fragile entre passé et devenir où tout commence à basculer. Au travers des scènes du quotidien et des pertes marquantes, la chanson évoque le passage vers l'âge adulte. Entre nostalgie et lucidité, elle capte cet instant où l'on apprend à avancer malgré ce qui disparaît. Et puis il y aura aussi Tony Trischka, Dooley avec Molly Tuttle et Sam Bush pour l'accompagner.

0: Emilio.
1: Ça y est, c'est fini.
2: Et voilà, la croisière folk s'amarre doucement, mais la musique, elle, refuse de descendre du bateau. Si vous fredonnez encore, c'est normal, c'est l'effet secondaire officiel. On vous laisse retrouver la terre ferme avec un peu de folk dans les poches. A très vite pour une nouvelle traversée, sans mal de mer, promis. Et on se quitte avec Donovan, Ballade of Géraldine. Est-ce qu'il y a des Géraldines qui nous écoutent? Alors c'est une chanson qu'on peut trouver sur son album de 1965, Fairy Tale, et elle incarne la délicatesse du folk britannique des 60s. Portée par une guitare acoustique épurée, la chanson dévoile une écriture intime mais poétique, entre douceur et nostalgie. Un titre suspendu, presque hors du temps, qui révèle toute la sensibilité et le charme du jeune Donovan. Allez, sur ce, je vous quitte. Que la force soit avec vous et avec tous les autres. Et rendez-vous la semaine prochaine. Bye bye.
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0: Il est 23h.
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1: Bonjour et bienvenue dans Folklore et Tradition, une émission de Radio Émergence. Mon nom est Régent Savard, je vous accompagne tout au long de cette capsule musicale et vous propose d'entendre, pour débuter, la cantinière, la déferlance ainsi que les chauffeurs à pied.
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va vous chanter une chanson, puis elle n'est pas ni courte ni longue. 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
1: Nous sommes déjà rendus à la toute fin de cette capsule. Je vous propose donc les deux dernières pièces. Elles sont d'Éric Boucher et de La Veillée du Fou.

0: Il est minuit.
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0: Il est 1h.
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0: Il est 2h.
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